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Merci de nous avoir choisis dans la vallée de l'Or et partout en Abitibi-Témiscamingue pour ce mercredi soir. Mon nom est Chuck. On est ensemble jusqu'à minuit. 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Merci d'être à l'écoute de haut.

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On choisit dans la vallée de l'or et partout en Abitibi-Témiscamingue pour ce mercredi soir. Mon nom est Chuck. On est ensemble jusqu'à minuit. 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Merci d'être à l'écoute de haut. Oh!

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En ce mercredi soir, j'aimerais saluer toute l'équipe du Mia Pasta qui sont des auditeurs du meilleur de la musique en haut. 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

0: Bienvenue dans vos 100 000 matins, vous souhaitant un excellent jeudi. Fred Côté, salut!
1: Salut Max!
0: Non, ça va?
1: Ça va toi?
0: On s'en va très bien, petite nuit, mais ça va.
1: Petite nuit. On comprend.
0: Oh, c'est la première hier, on plaçait les choses sur Amazon Prime. Mais là, c'est fait. Ouais. C'est réglé, puis on commence la semaine prochaine.
1: Ça va, monsieur Blondin?
0: Ça va, monsieur.
1: Prime.
0: Non, juste, ils m'ont fait faire les voix hier, puis là, j'étais comme là, je pensais à toi, parce que Fred est très, très bon pour faire de la voix de pub. Moi, j'ai moins ça en moi un peu. J'en fais quand on me le demande, là, mais c'est... Mettons, j'enverrais pas mon CV pour faire des annonces. Puis là, j'avais quelqu'un avec moi hier. Là. Non, faut dire, c'est un peu plus annonceur. Là, j'essayais prime. J'ai l'air des dinosaures. Ouais, c'est très drôle. Hey, plein de choses. Aujourd'hui, François Charest, sa chronique techno, ça s'en vient. Manquez pas ça comme à chaque jeudi. La campagne électorale approche. Michel Scapino va nous en parler tantôt. Qu'est-ce qui est dans l'actualité? Qu'est-ce qu'on retient? Qu'est-ce que les chefs font présentement? C'est assez tranquille au niveau des nouvelles.
1: Ils vont chercher, on dirait, les sujets qu'ils n'ont pas encore traités. En fin de semaine, ça a été les chasseurs. Puis j'ai entendu quelqu'un qui commentait ça puis qui dit, tu sais, les chasseurs présentement sont tous à la chasse. Ils peuvent bien annoncer ce qu'ils veulent. Les gars sont dans le fond du bois. Puis, ils s'en sacquent un peu. Mais là, ça parle de diversité. Puis tu sais, ça s'en va un peu. Là.
0: De quoi j'ai pas parlé encore? Bon.
1: Quel sujet préfère réagir?
0: Attention, les gens qui font du tir à l'arc. On se rend là dans pas long.
1: Cher cercle des fermières, comment allez-vous? On va y aller, les enjeux, là. Le Crisco qui est rendu double du prix, vous pouvez pas faire vos tartes comme du monde.
0: Le fameux Crisco. Ça, puis plein d'autres affaires, Gilbert va être dans la game avec nous autres ce matin, manquez pas ça, j'ai hâte de l'entendre. Le Canadien est comme dans une période avec pas beaucoup de matchs. Samedi, du côté de Pittsburgh, puis ça revient à la maison pour le match d'ouverture, le 6 contre les Hurricanes. J'ai bien hâte de voir ça. Qu'est-ce que le Canadien va faire à la maison? Ça risque d'être pas mal meilleur que ce qui s'est passé du côté de Toronto.
1: Bon. Je vais me faire l'avocat du diable, ça sera pas dur à battre.
0: Pas dur à battre. C'était épouvantable.
1: C'était plat.
0: Épouvantable. Ouais. Honnêtement, ça n'avait aucun sens.
1: La retraite fermée du Canadien de Montréal devait avoir être plus fun que ce qui se passe au Garden à Toronto.
0: Hey, Jaden Struble, il va avoir une plus grosse ovation que Kevin McKinnon probablement a eu à
1: probablement.
0: Toronto.
1: Probablement. C'est sûr que oui.
0: C'était vraiment, vraiment quelque chose. OK, on passe en musique tout de suite. Voici Dumas avec Le Bonheur. Vous allez entendre Joe Pinchot avec Toujours Rebelle dans vos 100 000 matins. Oh!

0: plus niaiseuse que vous avez déjà faite en chum pour vous faire rire, mettons, là? Qui se raconte à la radio?
1: Ah, ouais, non, c'est ça.
0: Parce que des fois, il y a des affaires, tu fais, mais pourquoi on se rend là? Écoute, il y a un gars, le sujet, en fait, ce matin, c'est qu'il y a un gars qui s'est ramassé dans les records Guinness, mais je comprends pas pourquoi quelqu'un irait jusqu'à faire ça. D'après moi, c'est un record. Je vous le raconte, le gars est dans les records Guinness parce qu'il a tenu sur les mains pendant 47 secondes. Ça, tu fais tenir sur les mains pendant 47 mais secondes, oui, en chandelle, c'est pas si pire, plein de gens peuvent faire ça. Mais ce que lui, il l'a fait pendant qu'il était en feu.
1: Ah, ben oui. J'ai parlé des records Guinness il n'y a pas si longtemps que ça, Max, parce qu'il y a un jeune pianiste qui avait tenté de battre le record de 130 heures à Québec. Finalement, il en a fait 24 parce que c'est bien rendu compte que c'était de la grosse job. Mais, tu sais, ça m'a amené à parler des records, puis j'ai toujours été un fan, moi, de ça. Tu sais, à une certaine époque, je les avais, les livres des records Guinness, puis là, mon gars, il a commencé à lire ça, puis ça l'intéresse aussi. Mais quand tu regardes ça, il y en a qui sont très impressionnant.
0: Oh, il y en a, c'est des grosses affaires, là, pis c'est le fun, mais il y en a d'autres que c'est comme...
1: Sauter avec un pogo stick dans un genre de lac, tu sais. Le gars, il est là avec son saut pis son marque, pis
0: Mais... comment... Tu sais, mettons, là, t'es assis, là, tu regardes la télé, tu regardes l'anti-gang, là, tu fais, ouais, ça m'a fait, moi. D'abord, tu sais, mains en feu. Yes. Chérie!
1: Ouais!
0: You, mon soude! Qu'est-ce que tu vas faire? C'est pas d'accord, Guinness. Qu'est-ce que tu vas faire? Debout de ses mains. Juste debout de ses mains. Non, non, mais t'es en feu. Ah!
1: Hey, on a-tu encore du gaz dans ton neige?
0: Du kérosène. Le gars vient de la Slovénie, c'est un gymnaste. Il s'occupe sur des plateaux de tournage de cascades pour des films. Puis lui, il est habitué de se faire mettre en feu pour des. Là, il est allé voir les records Guinness, qu'est-ce que les gens avaient pas encore fait pendant qu'ils étaient en feu. Qu'est-ce que le monde n'a pas fait en feu et tout ça? Il a 35 ans et il a remporté le prix dans le record Guinness pour la plus longue durée de quelqu'un en feu sur les mains. Le 4 mars dernier, du côté de Vienne, en Autriche. Ça vient d'être homologué le temps qu'on vérifie qu'il n'y a pas d'autres personnes.
1: Ouais, ouais.
0: Parce que, tu sais, mettons quelqu'un qui est dans un building qui pogne en feu, puis cette personne-là n'a pas de pied, puis est obligée de sortir ses mains. Si la porte est loin...
1: Ça, t'es niaiseux. c'est parce qu'il faut que t'appelles le gars des Guinness. Hey, viens-t'en tout de suite.
0: Ouais, c'est ça. Si la porte est loin, là, tu sais, c'est. Ouais. Je suis en train de sortir ses mains. Tu peux-tu démomologuer pendant que je sors? c'est ça qui est drôle parce que le gars, il se fait poser la question.
1: J'ai tellement d'images dans ma tête.
0: Le gars se fait poser la question. Ouais. Qu'est-ce qui t'a donné l'idée de. C'est vraiment mon travail, tu sais, comme coordonnateur, justement, là, de cascade sur des plateaux de tournage. Il dit on est appelé à faire des choses comme ça. J'ai vu que le record précédent était en 37 secondes. Je me suis dit que je pouvais le battre. Là, je vais m'entraîner.
1: Il y avait un record précédent.
0: Il a battu le record de quelqu'un. Fait que là, il veut s'entraîner pour battre son propre record et faire 60 secondes.
1: OK.
0: Ouais. Fait qu'on lui souhaite bonne chance.
1: Bravo. Bravo.
0: Écoute, ben, c'est
1: 15 minutes of fame, hein, c'est ça. Tu sais, tout le monde a son 15 minutes de célébrité quelque part.
0: C'est de l'ambition.
1: Non.
0: Non.
1: ben, oui. Tu sais, dans le sens où, tu sais, si c'était son rêve d'être dans le record Guinness, puis regarder, puis il cherche comment le meilleur moyen que je peux y aller, puis il faut quand même qu'il réalise, puis il faut quand même qu'il fasse des démarches. Faut que t'appelles les livres des records Guinness. Faut que quelqu'un se déplace. Après, un chronomètre, après. Tu sais, il y a des choses qui sont officielles dans cette affaire-là. Là.
0: Ouais.
1: De l'ambition. Définir ambition.
0: Définissons ambition. Je suis là pour rester. Voici Classe Moyenne avec Arpin Lépin.

0: Les gars de Pierre sont en tournée d'adieu. Ça va se terminer en décembre prochain chez eux à Drummondville. Allez faire un tour sur leur site. Il reste des billets à gauche et à droite là, pour quelques spectacles, mais il y en a plusieurs qui sont complets d'ici la fin. Là, puis on comprend, les gens veulent leur dire bye-bye de belle façon.
1: Mais ils ont été cool, les gars, parce que ils ont tourné cet été. Puis ils ont été, tu sais, pas juste dans. Ils auraient pu se contenter de faire juste les gros festivals, tu sais, mettons les Montgolfières, la Poutine, petites affaires-là. Mais non, ils ont été dans des petites affaires. Ouais, ils ont vraiment, là. Une belle marque de reconnaissance pour leur public aussi.
0: Mais ça, ils aiment ça vraiment foncièrement. Ouais. Là, pis c'est le fun. Puis on salue Steve Veilleux, d'ailleurs, qui va être à la tête du Festival 34 qui s'en vient du côté de Drummondville très bientôt. Ça, on aura la chance de vous en reparler. On s'en va à la pause de l'autre côté. Vanessa Boulet pour sa chronique de ce matin. Tu sais, quand quelqu'un proche de vous réussit de quoi, un accomplissement professionnel, il y a des gens, des fois, qui pensent que c'est arrivé dans la nuit. Que c'est arrivé par hasard, qu'il n'y a pas plein de petites actions avant qui ont mené à ça. Puis Vanessa avait envie de parler de ça ce matin, puis je trouvais ça super intéressant. On la reçoit au retour dans vos 100 000 matins. À haut.
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0: Hey, ça va être chaud pour l'Abitibi aujourd'hui. On a 16 degrés présentement sur le thermomètre, déjà tôt ce matin. Le max pour aujourd'hui est à 19 avec de la pluie ce matin, mais ça va se clairer pour l'après-midi. On sera vraiment mieux là, au niveau température. Il y a des nappes de brouillard un peu qui vont se former au courant de la nuit prochaine jusqu'à demain matin. Ça va s'estomper après ça pour faire place à un peu de soleil en matinée. Retour des averses demain en fin de journée, sauf que samedi pour l'Abitibi, soleil prévu avec un max de 14, c'est ça qu'on retient. Un gros merci d'être branché dans vos 100 000 matins ici à O.
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0: Ça, ça voulait s'amène dans les prochaines. On en parlait de la réussite. Des fois, quand on voit quelqu'un accomplir quelque chose, on se dit, Colin, ça se fait dans la nuit, ça, c'est au hasard, cette histoire-là.
26: Il est chanceux, lui.
0: Vanessa va nous en parler dans les prochaines. Et aussi, dans une quinzaine de minutes, un métier de bureau ou un métier manuel. Qu'est-ce que vous conseillez à vos enfants de faire plus tard? On s'en parle un peu plus tard après Blue Ridge Band et une autre histoire tout de suite. Ah, oh.

0: oui, il est là, le bonheur, absolument. Il est de bonheur, ça c'est sûr. Elle est allée courir dans le noir ce matin, Vanessa Boulet, salut.
1: Bon matin.
0: Hey, c'est comment le retour à la course? Je sais que t'as passé quelques semaines en convalescence. Là, tu peux le faire, t'es revenu et tu t'entraînes, tu cours, comment ça se passe?
1: Ah, oh, pour vrai, je suis vraiment contente, juste d'être back, là. C'est vraiment cool. Oui.
0: Ah, c'est le fun que tu puisses vivre ça. Et ton sujet de ce matin, je trouve ça vraiment le fun. On parlait du succès des autres, de comparaison, de ce que ça peut réveiller en nous. Puis cette semaine, tu veux qu'on poursuive un peu la réflexion, mais tu veux regarder de l'autre côté de la médaille. Qu'est-ce qui se passe avant qu'on voit quelqu'un réussir?
1: Oui, exactement. Puis je trouve que le timing est vraiment intéressant, surtout Max, parce que bon, on en parlait un peu avant d'entrer en onde. Professionnellement, tu vis une période où il se passe vraiment, vraiment beaucoup de choses. Ouais. Félicitations d'ailleurs, encore
0: merci.
1: Une fois. Puis tu sais, de l'extérieur, je pense que quelqu'un justement pourrait regarder ça, puis bon, on va dire, bon, wow, ça débloque pour Max, tu sais, mais toi, évidemment, tu connais tout ce qu'il y a eu avant,
0: bien
1: tout
0: ça.
1: Ce qui se passe maintenant. Puis tu sais, je commencerai en te posant justement directement une question, tu sais, est-ce que tu as l'impression justement que tout ce qui t'arrive présentement, c'est arrivé rapidement?
0: Ben oui et non. Oui, parce que tu sais, j'ai 41 ans, puis il me reste encore beaucoup d'années à faire ça dans la vie, sauf que je fais ça depuis que j'ai 20 ans, puis il m'arrive plein de belles affaires depuis que j'ai 20 ans. Mais ça, celui-là, tu sais, quand on me l'a offert à Prime Video, l'animation des matchs canadiens, j'ai fait « aïe aïe », tu sais, si tu me l'avais offert à 30, je l'aurais fait à 30, mais c'est parce que je sais tout ce que j'ai fait pour être capable de me rendre là, tu sais, les fois où je me faisais demander « mais pourquoi tu fais ça? Pourquoi tu vas animer telle affaire? Pourquoi tu vas faire ça? Parce que je veux que telle personne me voie, je veux rencontrer telle personne, me fout de l'événement que je vais animer ou de je le fais parce que je le sais ce que je suis en train de bâtir. » Quand je reviens en arrière puis je regarde tout ça, ça valait la peine. C'est arrivé rapidement dans ma carrière, mais quand même, il y a beaucoup d'années de job en arrière de ça. Puis si c'était arrivé trop vite, je me serais peut-être cassé la gueule. Je me l'aurais donné à 25. Pas sûr que je l'aurais fait comme je m'apprête à le faire. Là, je sais que je suis prêt puis que je vais le livrer.
1: Oui, exactement. Puis c'est ça que je trouve intéressant parce que nous, c'est ça, évidemment, de l'extérieur, on voit où le moment où ça accélère. C'est le succès, mais on voit pas toutes les choses que tu as justement fait, les années qui se sont accumulées, les sacrifices que tu as fait et tu sais le développement personnel que tu as fait à travers tout ça. Puis tu sais, je pense que c'est souvent exactement la même erreur qu'on fait un peu avec le succès. T'sais, on voit l'accélération, mais on voit pas toute l'accumulation qu'il y a derrière.
0: T'sais. Mais pourquoi justement on n'a pas, tu sais, on a autant l'impression que les gens réussissent dans la nuit, le jour au lendemain, puis que c'est arrivé par magie?
1: Ben en fait, c'est parce qu'on voit le résultat. Le résultat est visible, tu sais. La répétition, elle, on la voit un petit peu moins, tu sais. Puis on peut le voir autant dans une promotion, dans un nouveau contrat, une entreprise qui va décoller. C'est même une transformation physique, tu sais. On n'a pas regardé les centaines de journées ordinaires qui nous ont permis de se rendre là. T'sais, on n'a pas nécessairement vu justement tout le background qu'il y a derrière ton cheminement pour te rendre où tu es maintenant, tu sais. Puis on voit pas ça, c'est exactement, tu sais. Puis ça reste une accumulation. Puis je pense que justement, le succès ressemble beaucoup plus à ça qu'on aime se l'imaginer.
0: Oui, puis des fois, on a l'impression que c'est vraiment les gros moves qui font la différence, mais c'est un combiné de plein de petites actions, je pense.
1: Ben souvent, tu sais, c'est ça. Puis tu sais, ça reste que le gros move fonctionne parce qu'il y a plein de petits moves derrière, tu sais. Puis c'est ça qu'on oublie de regarder quand quelqu'un réussit, je pense, puis on voit le résultat final, ce qui est beau, ce qui est positif, évidemment, mais on voit pas toute la construction qu'il y a derrière, tu sais. Puis justement, tu sais, je te retournerai une question aussi, tu sais, je pense que dans les périodes où ça avançait moins vite, peut-être professionnellement, où tu avais peut-être pas encore toute cette reconnaissance-là, tu sais, qu'est-ce qui t'amenait justement à continuer?
0: Ben, parce que je croyais en moi. Je croyais en moi, puis si j'avais des gens alentour de moi qui croyaient en moi, mon père, ma blonde, mes chums, ma famille, j'avais plein de monde qui était là, qui me supportait, mais moi j'avais ce désir-là profond de réussir puis de le faire là.
1: Ouais, je pense qu'il y a quelque chose de super intéressant là-dedans aussi, tu sais, c'est d'être capable de continuer justement pendant des périodes où ça fonctionne moins bien, où on a moins de retours, où on a plus de validation aussi. Parce que tu sais, c'est sûr que quand on se lance dans un projet ou dans un rêve comme tu peux avoir, tu sais, on est excité au début. Quand ça commence à fonctionner, évidemment, on est motivé, on continue. Mais tu sais, entre les deux, il y en a des périodes qui sont beaucoup moins sexy, où tu peux travailler, où il se passe pas grand-chose. Tu sais, même chose au gym, où tu vas t'entraîner puis les résultats sont pas là. Ouais. Tu sais, c'est souvent là, je pense, qu'on conclut que ça fonctionne pas puis qu'il y a plusieurs personnes qui abandonnent juste parce que ça marche pas nécessairement comme wiki, tu sais.
0: Ouais, puis des fois, c'est parce qu'il y a une différence entre persévérer puis s'entêter, puis il y a des gens qui persévèrent de la mauvaise façon.
1: Ouais, exactement. Puis tu sais, je pense qu'il y a une nuance là-dedans super importante parce que, tu sais, abandonne jamais. C'est sûr que c'est, ça fait super beau sur Instagram. C'est une belle quote, mais c'est pas toujours le bon conseil. Tu sais, tu peux rester engagé vers un objectif puis changer complètement ta façon d'y arriver. Tu sais, de quand ça fonctionne pas, tu t'ajustes, t'apprends, tu prends des formations, tu vas demander de l'aide, tu changes de stratégie. Tu sais, parce que dans le fond, la constance, c'est pas nécessairement de répéter éternellement quelque chose qui fonctionne pas, mais c'est d'être ouvert aussi à trouver des trucs et des conseils justement pour pouvoir que ça fonctionne d'une façon différente.
0: Ouais, puis là-dedans, il y a le désir de réussir, de se démarquer, mais tu sais, une partie de ça qui est juste, faut durer, tu sais, faut prendre le temps, faut durer.
1: Ouais, exactement. Puis je pense qu'il faut développer ses compétences dans n'importe quel domaine. Il faut créer de la valeur, il faut savoir se réinventer. Ouais. Par exemple, moi, sur les réseaux sociaux, c'est pas la même game maintenant qu'il y a 12 ans. Donc, il faut savoir faire preuve d'ouverture, d'aller chercher justement des stratégies. Mais tu sais, il y a quelque chose aussi qu'on sous-estime beaucoup, puis j'en parle beaucoup sur mes réseaux, c'est le temps. Peu importe ce que tu entends, que ça soit une remise en forme, que ça soit une carrière que tu veux développer, une promotion que tu vas aller chercher, c'est de continuer, tu sais, parce qu'il y a beaucoup de gens qui vont commencer plein d'affaires, mais il y a peu de personnes qui vont continuer puis qui vont persévérer, tu sais, encore moins apprendre à s'améliorer pendant des années, c'est pas toujours facile, tu sais. Puis évidemment, éventuellement tu regardes autour puis il y a plusieurs personnes avec qui tu avais commencé qui sont simplement plus là parce qu'ils n'ont pas persévéré. Pas parce qu'ils n'avaient pas de talent, pas parce qu'ils n'ont pas pris des risques, qu'ils n'ont pas saisi des opportunités, mais qu'ils n'ont peut-être pas sous-estimé justement la puissance des petits moves.
0: Oui, puis honnêtement, c'est ça qui va faire au bout de la ligne le résultat. C'est excellent comme sujet, Vanessa. Merci de ton temps ce matin. Très bon. Puis j'invite les gens à te suivre sur le vanessa.boulet, B-O-U-L-E-I-S, sur Instagram. Facile à trouver.
1: Hey, merci. Bonne semaine.
0: Salut, Dossier.
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0: souvent on a des discussions avec nos enfants sur qu'est-ce qu'ils veulent faire plus tard, qu'est-ce qu'ils aimeraient faire. Puis des fois, c'est normal, jeune, de pas avoir d'idée, puis que la réponse, ça soit joueur de hockey, joue pour le Canadien Montréal. C'est normal. Ouais. Tu sais, à un certain âge, 7, 8, 9, 10 ans, mais à un moment donné, les discussions vont devenir plus sérieuses. Puis moi, je me rappelle avoir demandé à mon père, tu sais, ça a été clair, mettons, là, que ça allait être la radio très, très, très, très jeune. Mais, tu sais, papa, toi, c'est quoi ta job? Tu sais, t'as pensé faire quoi? T'aurais aimé ça faire quoi? Puis on a pensé, ma mère m'a souvent demandé, mettons que ça marche pas à la radio, tu vas faire quoi? Ben, moi, je vais être dans la police, tu sais, des affaires comme ça. Il y a, c'est en train de changer les suggestions que les parents font à leurs enfants. Et récemment, puis je veux vous le raconter de l'autre côté de la pause, la compagnie de voitures Ford ont tenu un forum sur les nouvelles innovations et le président, le CEO de Ford, il est allé d'une déclaration assez choc sur l'avenir des jobs dans le domaine de l'automobile. Peut-être que ça va influencer vos discussions avec vos enfants. On s'en parle dans les prochaines minutes. À haut.
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0: Tu sais, il y a des gens qui ont aucun intérêt pour des jobs de bureau et l'inverse. Il y a des gens qui ont aucun intérêt pour des jobs manuels. Sauf que là, la vie est en train de changer. On le voit avec l'intelligence artificielle qui s'invite partout. Les perspectives d'emploi sont lentement mais sûrement en train de changer. Moi, souvent, je demande des trucs à ChatGPT visuels. Puis à toutes les fois, je me dis, Colin, me sens mal, j'ai des amis graphistes. Je pourrais demander à mon ami Alex, qui est graphiste, de me le faire, mais ça va me coûter 200$, ça va prendre 3 jours l'avoir. Tandis que là, en 5 secondes, tard, merci, bonsoir, je l'ai, c'est réglé. Est-ce que c'est parfait? Non, pour mes besoins, c'est bien correct. Mais je pense à ça dans le temps, c'est parce que l'AI, l'IA va ça va s'améliorer à travers le temps, ça va être de mieux en mieux. En fin de semaine, il y avait un forum de Ford et la compagnie de voitures, évidemment, et le CEO de Ford, Jim Farley, est monté sur scène pour parler un peu de ce qui s'en vient dans le futur pour Ford. Et une partie qui a retenu l'attention de son allocution, c'est quand il dit... Si vos enfants ont l'intention de faire des jobs de bureau, dites-leur tout de suite d'arrêter ça et de se tourner vers des métiers manuels. Mmh. Il dit, nous, exemple, chez Ford, qu'est-ce qui est toutes des feuilles de calcul, la finance, ces affaires-là, des centres d'appel, dans 10 ans, c'est de l'intelligence artificielle. Si t'es un programmeur, mettons, là, d'entrée de niveau, là, mais que t'as pas beaucoup de... Ou ça va être l'intelligence artificielle. Et tout ce qui va être des mécaniciens, réparer des choses que l'humain, la logique humaine peut régler, quelque chose que les humains font avec leurs mains présentement, ça, on va en avoir toujours de besoin. Mm-hmm. Les mécaniciens de voiture. Il dit, je veux pas vous faire peur. Il dit, mais présentement, ce qu'on a l'impression, c'est qu'il y a 10 000 emplois chez Ford, puis il l'a dit ouvertement, là, il y a 10 000 emplois chez Ford globalement présentement qui dans 10 ans vont être occupés par l'intelligence artificielle.
1: Ils ont quand même été obligés d'en réengager chez Ford. Il avait sacré un paquet d'ingénieurs dehors parce que justement, ils pensaient que l'intelligence artificielle était pour les remplacer. Finalement, ils ont réengagé. Ils vont y ressacrer dehors à un moment donné, mais ils ont quand même... Il était un petit peu trop en avance, peut-être.
0: Mais ce que lui dit, dans le fond, là, c'est qu'il veut que l'humain et l'intelligence artificielle collaborent pour arriver au meilleur résultat possible. Il dit, on n'aurait plus besoin d'être 8 pour faire un truc. Il va en avoir 2 avec l'intelligence artificielle et les deux vont superviser l'intelligence artificielle. Puis là, dans tout ça, dans sa discussion, comme il dit honnêtement, il dit, à regarder les prochaines années à venir, où s'en vont les voitures, le domaine de l'automobile, je pense qu'on peut l'appliquer à plein d'affaires. Il dit, fait que si présentement, vous êtes en train d'étudier pour devenir, exemple, je sais pas, commis comptable, oui, ça va fonctionner, commis comptable, mais aller plus loin que simplement commis comptable, la fiscalité des actuaires, des domaines, des jobs en finance qui requièrent un petit peu plus que, puis là je disais avec respect, que simplement commis comptable. Si c'est des jobs cléricales de bureau où tu peux aller chercher ton diplôme en dedans de 2 ans, 3 ans, probablement que l'intelligence artificielle va être capable de le faire dans pas long. Dit, nous chez Ford, c'est là qu'on s'en va. Puis tu sais, c'est des discussions qui sont pas faciles à avoir avec les enfants parce que... Tu sais, moi je me rappelle, moi c'était clair. Moi c'était 11 ans, c'était la radio, c'était fait. Mais moi j'ai bien des chums qui allaient jusqu'à 19, 20, elle avait aucune idée de ce qu'elle allait faire. Aucune idée. Tu leur demandais, tu sais, j'ai un chum qui travaille en assurance. Est-ce que c'est sa passion? Non, mais il est bon là-dedans. Fait qu'il a choisi ça. Tu sais, ça, à un moment donné, je sais, c'est tellement dur à déterminer qu'est-ce qui va être remplacé ou pas. Tu sais, un courtier d'assurance, à un moment donné, sur la machine, tu vas te connecter, puis on va t'en proposer une, puis les centres d'appel, ça va arriver à un moment donné, là, on parlera plus à un humain nulle part. Moi, je suis encore bien fan de parler d'un être humain.
1: Moi aussi. On m'avait demandé dans notre excellent cours, choix de carrière, parce qu'il y avait ça au secondaire, le choix de carrière. Et Denis m'avait demandé, toi, Fred, qu'est-ce que tu veux faire dans la vie? Moi, la réponse, elle avait été assez simple. J'avais répondu. J'aurais

0: j'en présente. Qu'est-ce que tu veux?
1: Ouais, c'est ça une histoire, puis ça marche pareil. Il y a Chris Nelson, qui lui est le CEO chez Black & Decker, les outils. Lui, il dit, exemple, nous, on aura toujours besoin d'humains. Ça, c'est sûr. Tu sais, des électriciens, de la job.
0: Plombiers, puis tout ça, tous ceux qui sont manuels. Plombiers,
1: électriciens, réparer des affaires, c'est pas un robot qui va faire ça.
0: Non.
1: Puis même, il dit, la création d'outils, mettre les, faut qu'un humain les essaye, les outils, parce qu'on les vend à des humains, ces outils-là. Mm-hmm. Il dit, les réparer, peut-être qu'un jour, on va se rendre là. Mais il dit, là, présentement, c'est sûr qu'on a encore besoin d'humains, puis on veut le valoriser. Ça, il dit, les jobs, tu sais, les jobs, là, manuels, là, les plombiers, comme tu le disais, là, les électriciens, c'est les gars et les filles qui font ça. Ça, dans les prochaines années, ça va être valorisé, il va en avoir de plus en plus. Tu sais, un électricien, là, honnêtement, là, c'est électricien, plombier, les corps de métiers de construction. L'intelligence artificielle bâtira pas des maisons.
0: Non.
1: Ça arrivera pas. L'intelligence artificielle viendra pas réparer ton bol de toilette quand il va péter.
0: Elle va faire des plans, mais elle pourra pas les réaliser.
1: C'est pas capable de le faire, mais c'est un super bon sujet, une super bonne discussion. Puis je trouvais ça intéressant que même le CEO s'avance lui-même à dire, ouais, on est pas mal rendu là. En musique tout de suite, voici Greenwood, c'est Tempête. Ah oh.

0: Greenwoods avec Tempête à vos 100 000 matins, 6h53. On écoute
1: on est peut-être juste
0: avec Bourgeois. Oui. Ça sent bien.
1: Oui, oui, puis je prépare quelque chose aussi pour la chronique spectacle avec Mirabel.
0: Ah, tu vois, ça, c'est ne pas manquer dans les prochaines minutes. Il y a la game avec Gilbert Delorme s'amène aussi. J'ai très hâte d'entendre Gilbert sur la suite pour le Canadien parce que là, le prochain match, c'est samedi. On va en parler avec Gilbert au retour dans vos 100 000 matins. Et également de la campagne électorale avec Michel Scarpineau ce matin. Allez faire un tour sur les différents monvicto.com, mondromande.com, monlatuc.com pour toutes les informations. Michel et toute la gang de la Salle des Nouvelles font un travail exceptionnel là-dessus. Gilbert Delorme de BPM Sport s'amène au retour. Bougez pas.
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4: Bon jeudi, ici Louis-Philippe Arnoirel. L'abolition du poste de lieutenant-gouverneur et les relations avec les nations autochtones ont occupé l'avant-scène de la campagne électorale québécoise hier. Différents partis ont pris des engagements en faveur des relations avec les Premières Nations et Inuits à l'occasion de la Journée nationale de la vérité et de la réconciliation. Les sorties sur la monarchie se sont aussi poursuivies, alors que le chef péquiste Paul Saint-Pierre Plamondon a précisé qu'un gouvernement péquiste échangerait avec le fédéral pour mettre fin à ce système. Ses rivaux de la coalition Avenir Québec et de Québec solidaire ont montré de l'ouverture à sa proposition. De son côté, le chef du Parti libéral du Québec, Charles Milliard, a qualifié Saint-Pierre Plamondon de belliqueux et chicanier pour sa proposition sur la monarchie. Au fédéral, le premier ministre Mark Carney doit annoncer aujourd'hui qu'un pipeline vers la côte ouest sera désigné comme projet d'intérêt national. M. Carney doit se rendre à Fort McMurray en Alberta en compagnie de la première ministre Danielle Smith pour annoncer la nouvelle. Il s'agirait du premier projet à bénéficier de cette désignation depuis l'adoption par Ottawa du projet de loi C5 il y a plus d'un an. Cette loi confère à Ottawa le pouvoir d'imposer des conditions spéciales pour les projets relevant d'une dizaine de lois fédérales afin de faciliter leur mise en œuvre. Les ministres du commerce du G20 doivent clore aujourd'hui deux jours de discussion dans le Wisconsin. Le ministre canadien du commerce international, Maninder Sidhu, devait s'entretenir avec le représentant américain au commerce, Jameson Greer. Au cours de cet événement de deux jours, M. Sidhu devait également rencontrer des responsables de l'Inde et de l'Union européenne. Et l'astronaute canadien Joshua Kuchrick doit s'envoler aujourd'hui vers la Station spatiale internationale pour une mission de 6 mois. Si les conditions météorologiques le permettent, il fera partie de l'équipage SpaceX Crew 13 de la NASA qui s'envolera à 11h10 heure de l'Est depuis le Centre spatial Kennedy. Au cours de sa mission, M. Kuchrick participera à plusieurs projets de recherche canadiens à long terme. C'est ce qui complète vos actualités Arsenal Média. Passez une bonne journée sur nos ondes.
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6: Bon, le Canadien de Montréal, c'est rien passé hier parce que le Canadien est en retraite fermée comme on le fait d'habitude dans le camp d'entraînement. Mais là, comme la saison a commencé plus tôt qu'à l'habitude, ça va être comme ça pas mal tout le temps maintenant, là. Le Canadien de Montréal est en retraite fermée du côté de Pittsburgh. Activité, bien du fun, on a joué au cadre, on a fait quelque chose de team building. Bref, on se prépare tranquillement pas vite pour le prochain match du Canadien qui est samedi contre les Pingouins. Puis je vais vous dire en affaire, les Pingouins ont tout un début de saison. Hier, en plus, ils ont rossé les Flyers de Philadelphie. Ça a fini 7-0 dans cette bataille de la Pennsylvanie. Fait que le Canadien est mieux d'être prêt quand ils vont arriver à Pittsburgh. Dans le baseball majeur, ben les séries se poursuivent et il y en a qui se sont terminées. C'est bien vrai, voyons donc, c'est des 4 de... Non. Les premières rondes au baseball majeur, c'est des 2-3. Ça va vite. Ça veut dire que les White Sox de Chicago ont éliminé les Astros de Houston. L'équipe la plus bénie de toute la gang parce que c'est l'équipe préférée du pape. Sinon, les Yankees, eux, ont réglé le problème des Red Sox de Boston. Ça a fini 9-2, ce deuxième match-là. Donc, les Yankees poursuivent leur parcours et c'est terminé pour Boston. C'est terminé aussi pour les Cubs de Chicago qui ont perdu hier 4-1 contre les Padres de San Diego. Ça veut dire que Chicago, les White Sox vont affronter les champions, les Guardians de Cleveland. Les Yankees de New York vont affronter les champions de leur division, les Rays de Tampa Bay. San Diego va affronter l'équipe, la meilleure équipe dans la Ligue qui est Milwaukee. Puis là, on attend de savoir qui de Philadelphie ou Atlanta va aller affronter les Dodgers à Los Angeles. Ça promet, tout ça va commencer samedi. Et match traditionnel du jeudi soir dans la NFL, ce soir, autre bataille de division entre les Steelers de Pittsburgh et les Browns à Cleveland. Aïe, les Browns de Cleveland. Deshaun Watson, là, ça c'est une honte pour la Ligue nationale de football. Là.
7: Ouais, hein?
6: Pour la NFL au grand complet. Ouais. Les Browns sont une honte un peu, là.
7: Pas une super grande feuille de route.
6: Non, personnel,
7: on va se le dire.
6: Et tabouette, c'est fou.
7: Pas grosse affaire.
6: C'est pas vraiment pas grosse affaire.
7: OK. Hey, Soul Asylum, ça vient avec Runaway. Ça, je trouve ça bon, j'adore ça. Pour se rendre là, j'ai parlé à l'homme de BVM Sport. L'importance que ça colle pour le premier trio, l'importance de cette semaine. Oui, le team building, mais qu'est-ce qu'on bâtit pour samedi contre les Pingouins? On en parle avec Gilbert au retour dans vos 100 000 matins. À haut après Soul Asylum. Le meilleur de la musique, c'est au Runaway Train. C'est bon, je disais aller chanter dans l'auto, juste. C'est sûr.
6: C'est sûr et certain.
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1: De BPM Sport, Gilbert Delorme, salut!
2: Comment ça va les boys?
1: Ça va? Ben oui, certain. Oui. Hey Gilbert, le Canadien est à Pittsburgh et le match est seulement samedi. On n'est pas revenu à la maison, on a amené les gars direct sur la route. Question de s'assurer de créer de la chimie un peu en ce début de saison. Je pense que, sans dire que le groupe en a besoin, mais on a besoin, je pense, de passer du temps ensemble avant que ça parte officiellement. Là, il y en a un, il en reste 83. C'est une bonne décision, Martin Saint-Louis, je pense.
2: Oui, absolument. Tu sais, au lieu de revenir à la maison, tu sais, puis là, tu sais, se déplacer du côté de Brassard, pratiquer, puis là, retourner, tu sais, dans l'avion, puis retourner du côté de Pittsburgh, là, demain. Non, c'est correct. Écoute, ils ont fait des activités. Je pense qu'ils ont fait une activité d'équipe hier. Je sais pas exactement c'était quoi là. Tu sais, nous autres dans le temps là. Des fois, on allait jouer au bowling, tu sais, ou des fois, une gang de gars qui s'en allait prendre une bière aux danseuses aussi là.
1: Ça, vous autres.
3: Ben voyons.
2: Ça, c'est une activité d'équipe aussi, là.
1: Mais toi, pendant ce temps-là, j'ai bien tout allé à la bibliothèque, hein, c'est ça?
2: Ah non, pas trop la bibliothèque.
3: Non, toi, t'es un joueur d'équipe, hein? Ouais, toi, je suis l'équipe partout. Ouais,
2: c'est
3: ça,
2: mais c'est correct parce que le camp d'entraînement était très court. Puis moi, ce que j'aime encore plus, oui, on fait une activité d'équipe hier, c'est correct, là, tu sais. Mais en même temps, moi, c'est de pratiquer, d'avoir deux bonnes pratiques encore, là, tu sais, aujourd'hui puis demain, là. C'est pour essayer de trouver, là, ça prend, faut que ça clique, là, tu sais. On peut pas dire, les gars, que le premier trio, ça a cliqué, là, mardi, là, tu sais, ça a été difficile. Fait qu'il faut se trouver des affinités, puis je pense que c'est bon. T'sais, on va s'entraîner ensemble, on va se connaître un petit peu plus. Puis tu sais, tout le monde, ça. Fait que non, je pense que c'est bon, puis tôt dans la saison comme ça, c'est parfait.
3: C'est drôle, j'ai de la misère à imaginer les notines aux danseuses. C'est que ça fasse de bébé, il me semble.
2: Ouais.
3: C'est-tu ce que tu peux rentrer ici, toi?
2: Ouais, c'est ça, exact. Y a-tu le droit? Je sais pas qu'il y a 21 ans.
1: Ce qui va être important pour le prochain match samedi, c'est de connaître un meilleur début de match, mais surtout que la première unité ressorte. Puis tu sais, là, on a un match de fête, on leur cassera pas du sucre sur le dos tout de suite, mais ils savent exactement ce qu'ils doivent faire. Mais là, samedi, contre Sidney Crosby et les Pingouins, hier, ont rossé Philadelphie.
2: Incroyable.
1: 7-0 à Philly.
2: Ouais. Ils ont donné une volée aux Flyers. C'est une belle rivalité en plus, ça.
1: Ouais, hein. Crosby, hier, il y a un point. Il y a une passe dans un match de 7-0 sur le but gagnant, le premier.
2: Ouais, mais en même temps, mais c'est fait ramasser en plus durant le match, dans le milieu de la glace, mais en même temps, c'est ça. T'as une contribution un petit peu comme nous autres, Max, le Canadien. On a eu une contribution du quatrième trio. On a marqué des buts, puis c'est pas toujours. C'est le fun d'avoir une contribution d'un petit peu tout le monde. Tu sais, je sais que Malkin a marqué là, hier, ouais. Correct, là, mais en même temps, là, c'est quatre trios. Tu es capable d'envoyer quatre trios sur la glace, puis les quatre trios sont capables de contribuer, puis une fois de temps en temps, t'amener des buts, t'amener de l'offensive, et ça enlève de la pression sur les premiers trios. Mais il faut que définitivement notre premier trio soit meilleur. Écoute, on s'en cachera pas, là, tout le monde est au courant. Là, le premier trio, il faut qu'il amène de l'eau au moulin, puis mardi, ça a été très difficile. Tu sais, en partant là, avec Nick Suzuki, on en a parlé hier, là, le fameux stick check là, sur William Nylander, ouais. qui permet de rentrer dans l'enclave et qui marque un but. Puis j'ai trouvé un petit peu un step en arrière, Nick Suzuki, mardi. Tu sais, il était souvent à terre, tombait, se relevait, était mal positionné. Hey, on va dire que c'est la première game, puis il y avait peut-être une nervosité supplémentaire, mais je pense qu'on va voir un Canadien encore meilleur, pas demain, mais samedi. Va falloir, parce que les Pingouins, encore une fois, faut pas les tasser du revers de la main trop vite, parce qu'eux autres, ils peuvent nous surprendre. Comme ils ont fait l'année passée, ils ont une bonne saison. Ils ont beaucoup de joueurs, beaucoup de vétérans, avec beaucoup de fierté dans cette équipe-là, puis ils veulent bien performer. Puis quand ton leader, c'est Sidney Crosby, puis l'éthique de travail est à la Sidney Crosby, ben t'auras pas de problème.
3: Mais tu sais, Gilbert, t'as sûrement entendu l'expression « la crème remonte toujours sur le dessus », là. C'est certain que le premier trio du Canadien de Montréal, ils resteront pas flat de même pendant bien, bien longtemps, là. C'est les meilleurs joueurs de l'équipe. Ils vont être les meilleurs meilleur joueur de l'équipe à un moment donné. Là.
2: Ben, absolument raison, Fred. Tu sais, 101 points pour Suzuki, 51 buts pour Cole Caulfield. Puis, tu sais, Chris Kreider, c'est un gars qui travaille. Tu sais, en même temps, c'est lui-même qui l'a dit la semaine passée. Il aurait aimé avoir une couple de games de plus hors concours pour trouver un petit peu de chimie avec les deux autres. Mais regarde, là, on va avoir une opportunité de pratiquer. Puis, alors, moi, je suis pas inquiète. Puis, tu sais, quoi? C'est le fun parce que on a gagné une game. Tu sais, on a gagné une game quand même serrée, 3-2. Les Leafs se sont tenus dans la game et tout ça. Puis, on n'a pas eu une contribution de tout le monde. Fait qu'on ne peut pas dire qu'on a joué notre meilleur match. Dobesch a été très bon, ça. Ça, on va y donner. Là. Je pense qu'il a tenu le Canadien dans le game parce qu'il a fait des gros arrêts, surtout en première période. Mais le Canadien, moi, je suis persuadé que le Canadien va être beaucoup meilleur samedi. Puis ça va faire place à une maudite bonne game de hockey contre Pittsburgh. Ça va être fun, un beau samedi soir contre les Pingouins. Là, c'est le fun, ça.
1: J'ai hâte de t'entendre là-dessus, Gilbert. Là, samedi contre les Pingouins, mardi à la maison contre les Hurricanes. On s'entend que c'est Dobesch qui rouvre la saison mardi prochain au Centre Bell. Est-ce que c'est Sam Montembeau samedi dans le net?
2: Non, je pense pas, moi. Moi, je pense qu'on va rider. On va rider Dobesch. La cédule fait en sorte que tu peux faire jouer ton numéro un. Regarde, on a joué mardi, on joue samedi. C'est 3 jours de congé. Après ça, on va jouer juste mardi. Tu rides Dobesch. Puis j'en parlais hier avec Pascal Leclerc, qui est un ancien gardien de but. Et puis lui, il disait, là, regarde, moi, les 5 premiers matchs, je jouais quasiment 4 matchs à Dobesch, un match à Montembeau. Fait que je sais pas quand est-ce qu'on va spotter Montembeau dans le game, mais quand ton goaler est hot, là.
1: Ouais.
2: Hey, quand ton goaler est hot, puis ton goaler a du temps pour récupérer, puis des journées de congé, mais vas-y, raide-le au coton, là.
1: Mettons que les Oilers Edmonton, dans 5 matchs, sont 0-5 avec Tristan Jarry, puis Devin Levi, qui mesure à peu près 5 pieds 1, puis qui pèse 132 livres avec un piano dans les mains. Est-ce que Sam ne deviendrait pas intéressant pour les Oilers Edmonton ou un autre gardien de but?
2: Tu penses-tu qu'il est peut-être intéressant pour les Flyers de Philadelphie aussi?
1: Ouais.
2: Dan Vladar, hier, là, il est bombant, c'est extraordinaire, là.
1: Oui. Il a scoré dans son net avec son patin, là.
2: Ouais, mais c'est une possibilité. La seule affaire, c'est que, tu sais, on a vu Sam l'année passée, puis c'est peut-être le souvenir qu'ils ont de Sam Montembeau aux autres années passées, une saison difficile. Il faudrait le voir jouer une couple de fois cette année avant d'essayer peut-être de l'échanger. Je ne sais pas qu'est-ce qu'on va faire. Je ne sais pas. Écoute, on souhaite que Dobesch aille super bien, qu'il reste hot toute la saison. Mais en même temps, moi, je pense qu'éventuellement, on va avoir besoin d'un Samuel Montembeau aussi pour donner un break à l'autre. Fowler, lui, est à Laval. On veut qu'il prenne du millage. Ça, c'est sûr. Mais on verra. Mais ça peut être intéressant, là. Le retour pour un Samuel Montembeau, si Kent Hughes est patient. Puis les clubs, il y a des clubs qui commencent à piquer du nez parce que le goaler font pas le job. C'est là qu'on va pouvoir avoir un retour peut-être un petit peu plus important pour un gars comme Sam. Pas qu'on veut s'en départir, absolument, non. Parce qu'on l'aime bien, c'est à Montréal, tu sais, puis c'est un bon gars puis tout ça, mais en même temps, je pense que pour lui, s'il y a une opportunité, tu sais, de jouer plus puis d'être capable de goaler une quarantaine de games par année, c'est peut-être ça qu'il veut là pour la suite de sa carrière.
1: Ça va être intéressant de voir ce que le Canadien va faire avec le dossier des gardiens buts. Gilbert, merci de ton temps. On se retrouve demain, même heure.
2: All right. Salut les boys.
1: Gilbert Delorme de BPM Sports. 7h15 minutes. Emmêlé dans ses cheveux, l'excellent Jeff Posé tout de suite. Ah, oh.

0: Posé avec Emmêlé dans ses cheveux, je pense que j'en reviendrai pas de cette chanson-là, je la trouve tellement bonne. Des Jeff Posé, son album est exceptionnel. Si vous aimez les Cowboys fringants, je sais que le départ de Carl Tremblay a frappé fort la formation, ouais. Mais ce que Jeff Posé fait en musique présentement, c'est vraiment, mais vraiment très bon. Alors, ça va à la pause, Michel Scarpino, ça mène dans les prochaines, la campagne électorale, là, on le disait à la blague tantôt, mais c'est un peu ça, là, on est en train de vider les sujets qui restent. Là.
1: Pas mal, pas mal. Fait que de quoi j'ai pas parlé encore, on va parler de ça.
0: Bon, ouais. Ça, en tout cas, promis quelque chose aux albinos, non, ça s'en est. Ça comme ça. On va voir que Michel Scarpino.
1: Parce que des lunettes soleil gratis.
0: Oh, ça s'en vient, non, bougez pas.
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12: Pour l'Abitibi, c'est 16 degrés. Le max est à 19 pour aujourd'hui. Il y a de la pluie qui est prévue un peu en matinée. On devrait être correct pour le restant de l'après-midi, mais c'est vraiment des températures quand même assez chaudes. C'est lundi, là, vraiment, de la semaine prochaine où ça va tomber. Profitons-en pour les prochains jours. 19 degrés le maximum aujourd'hui. Comme je disais, demain, c'est 13. Un peu de pluie prévue également demain. Mais retour du soleil prévu pour samedi avec un maximum de 14. Salutations aux gens d'Amos qui nous écoutent bien branchés. Je sais qu'il y a beaucoup de gens de la belle ville d'Amos qui sont branchés dans les 100 000 matins. Merci d'être là.
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12: Oh. Québec solidaire prépare, après ça, avoir une nouvelle journée fériée. Laquelle? Michel Carpineau va tout nous raconter ça dans les prochaines minutes. Il vient d'en avoir une mercredi, journée de réconciliation qui sera remise à Noël pour les gens qui travaillent.
15: C'est un peu compliqué, là, mais tu peux en remettre quelque part quand tu voulais.
12: On va en remettre un moment donné, celle-là. Là. Mais là, il y en avait un autre de plus. On en parle avec Michel Scampi. Après, Phoenix, à Marshmello, tout de suite. Au.

0: de la salle des nouvelles d'Arsenal Média, Michel Escarpineau, salut.
1: Salut Max.
0: Ça s'en vient là, on va passer au vote bientôt et on aura un nouveau gouvernement et on va pouvoir parler d'autres choses que les élections parce que là, ça s'étire en fin de campagne comme ça, si bien que Québec solidaire propose une nouvelle journée fériée pour le 30 septembre, explique-nous.
1: Ben oui, effectivement, Québec solidaire, ça a passé dans plusieurs médias hier. Ça ont proposé l'instauration d'un jour férié le 30 septembre. Tu sais qu'hier, c'était la journée de la vérité et de la réconciliation là, qui a été signée dans plusieurs villes. Justement, c'est déjà férié pour des institutions fédérales.
0: Ouais,
1: et là, on souhaite justement qu'il y ait des activités qui soient présentées justement au niveau provincial pour se recueillir et rendre hommage aux enfants disparus, aux survivants des pensionnats autochtones. Là. Alors, on avait déjà tenté du côté de QS, selon ce que rapportait la presse, de faire adopter une motion comme ça durant la dernière session avec les autres partis d'opposition. Ça n'avait pas passé, mais justement, l'ancien premier ministre François Legault qui avait rejeté cette possibilité-là parce qu'il disait qu'il y avait déjà beaucoup de jours fériés, que ça pouvait nuire à la productivité. Charles Milliard disait que ça pouvait être envisagé, mais que c'était pas dans la plateforme des libéraux. Et Éric Duhaime, il a suggéré, lui, que la journée fériée puisse être pour les Premières Nations, si elles le souhaitent, mais que pour l'ensemble des Québécois, il y en avait déjà beaucoup. Et quant à lui, le chef de l'Assemblée des Premières Nations Québec-Labrador, Francis Véropol, lui craint que cet éventuel jour férié-là puisse faire qu'on oublie la raison, justement, du 30 septembre. Ben, quand les gens se présentent au travail et portent du orange, ben ils peuvent parler de la cause. On l'a vu hier. Moi, je suis à la TUC, j'ai vu passer un paquet de gilets orange et on le sait pourquoi, justement. Mais on veut pas que ça fasse comme, par exemple, c'est l'Action de grâce où, on mange de la dinde, tout ça, on en profite, mais qui sait vraiment quel est le fondement de cette fête-là? C'est justement l'enjeu qui est en cause dans tout ça.
0: Ah, sûrement. Puis c'est important de bien l'expliquer, la nécessité de cette journée-là et pourquoi on le fait et comment on le fait.
1: Exactement.
0: La crise du logement inquiète les deux tiers de la génération Z, et avec raison, là.
1: Oui, effectivement, c'est un intéressant sondage donc qui a été publié. 42% des Québécois disent qu'ils sont influencés par la position des partis politiques sur la question du logement. On connaît tous l'augmentation importante là, des coûts des loyers durant les dernières années. Et justement, le sondage qui a été mené au début septembre pour le compte de Royal Lepage parle même de 66% des gens de la génération Z, là, les gens qui sont nés entre 97 et 2012, qui voient ça comme prioritaire. Bon, il y a des initiatives qui ont été annoncés par des formations politiques. Québec solidaire, on parlait de 50 000 logements sociaux dans un premier mandat. Parti libéral du Québec avait proposé de construire 100 000 logements par année. Les autres formations politiques ont aussi leur option là-dessus. Là. Mais chose certaine, là, les gens veulent que ce soit pris au sérieux parce que c'est devenu un enjeu national. Tu sais, ajoute à ça la question de l'itinérance, puis on se retrouve avec des dossiers dont il n'était même pas question il y a de cela quelques années à peine. Là.
0: Alors, mais c'est fou là-dedans. Là. C'est oui, le prix des logements, mais l'accessibilité au logement, parce qu'il y en a de moins en moins. Puis tu sais, il y a des villes qui sont aux prises justement avec des gens qui ont transformé des logements en Airbnb ou en plateforme ou en habitation de location court terme. Là.
1: Exactement. Puis dans certaines villes, ce sont des logements pour travailleurs, tu sais, des habitations pour travailleurs. Les gens habitent à Montréal, ils vont travailler dans une plus petite ville, ils ont un logement là-bas, ils repartent le vendredi. Tu sais, puis ça, ben c'est peut-être des familles qui pourraient en profiter. On voit justement des taux d'inoccupation de loyers en bas des 1% dans certaines villes. Alors effectivement, il faut construire, là, c'est ce qu'on mentionne partout.
0: Ben il faut construire, mais aussi le problème, c'est qu'au municipal, souvent, Michel, puis je l'ai vécu à du temps où je travaillais à Sherbrooke, je parlais à des entrepreneurs là-bas, on demandait même des fois au provincial de se mêler du municipal pour que ça soit plus simple d'avoir les permis pour construire. Une ville comme Sherbrooke, là, où l'ancienne mairesse était là, Evelyne, son prénom. C'est tellement compliqué d'avoir les permis pour construire que les gens allaient construire à East Angus, allaient construire à Quaticook, allaient construire à l'extérieur, tellement ça prenait du temps à mettre en chantier les blocs appartements.
1: Exactement. Puis ajoute à ça les coûts de construction. Moi, j'ai parlé avec des entrepreneurs qui me disaient, t'as pas idée de combien ça coûte par porte construire des logements. Puis là, ben évidemment, pour payer ça, faut exiger des loyers qui sont quand même assez élevés. Alors effectivement, c'est une problématique, t'as bien raison, à laquelle il faut s'attaquer.
0: Évelyne Baudin, son nom. Merci.
1: Évelyne Baudin, là.
0: Merci,
1: oui.
0: À toute l'équipe de recherche des 100 000 matins qui s'est mis sur le dossier.
1: L'ancienne mairesse de Sherbrooke.
0: Oui, c'est en plein ça. C'est aujourd'hui la dernière journée pour voter au bureau du DGEQ.
1: Oui, effectivement, puis c'est quelque chose dont on parle peu, mais effectivement, si les gens qui pensent ne pas avoir l'occasion de voter là le 5 octobre prochain, vous pouvez le faire au bureau du directeur général des élections du Québec. Tu vas me dire, oui, mais il n'y a peut-être pas autant de services ou de gens sur place là que lors de l'élection formelle, c'est vrai. Mais sauf que si vous pensez ne pas avoir l'occasion de voter le 5, allez-y aujourd'hui, c'est jusqu'à 14h, de 9h30 à 14h. Là. Vous pouvez vérifier sur le web à quel endroit ça peut se faire, mais effectivement. Et puis, si votre nom n'est pas inscrit sur la liste électorale, général, vous avez vu une erreur, vous avez jusqu'à 14 heures aujourd'hui pour corriger la situation. Après, il sera trop tard.
0: Ouais, Michel, merci de ton temps ce matin. Très gentil, on se reparle demain.
1: Ben, merci à vous deux.
2: Merci, Michel.
0: Salut. Salut, Michel Scarpino, d'Arsenal des Nouvelles, d'Arsenal Média. Allez faire un tour sur les différentes pages. Vous allez trouver ça, monvictormondremonde.com, monlapsuc.com. À Two Princes, Spin Doctors, tout de suite dans vos 100 000 matins. La chronique techno de François Charon, ça s'en vient aussi d'ici 8 heures.

0: François Charon s'amène pour sa chronique techno dans les prochaines minutes. Manquez pas ça. Très, très hâte de l'avoir avec nous autres. Toujours très bon quand François débarque pour nous parler des nouvelles innovations technologiques. Et très, très capable de me convaincre de procéder à l'achat.
1: Et de créer des besoins.
0: Oui, créer des besoins. Mais nous tous, en fait, je suis pas seul là-dedans.
1: Non, effectivement.
0: On est plusieurs, mais à quelques jours du Prime Day, attention aux fraudes Amazon. On va parler de ça avec François Charon. Retour pour la chronique techno. Restez là.
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4: Oh! 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

0: Salut François.
1: Hello.
0: Comment ça va?
1: Vraiment bien.
0: Hey, le Prime Day s'en vient. Moi, c'est encerclé sur le calendrier à la maison. Et c'est pas moi qui l'ai encerclé, c'est quelqu'un qui habite chez nous.
1: Ah, OK. Oui. Fait que vous êtes deux dépensiers, finalement.
0: Oui, mais pas pour les mêmes affaires. Elle, c'est les affaires utiles. Moi, c'est les niaiseries.
1: Caroline Debine, j'espère que la progéniture va aller à l'école parce que,
0: juste un des deux.
1: L'héritage va être léger.
0: C'est ça.
1: Mais ce que ça veut dire, deux choses, ouvrez l'œil parce que c'est rendu une tradition, là, le Prime Day, où vraiment le monde se garoche parce que il y a effectivement, quand tu magasines comme du monde, des bons deals à travers. Et comme il y a un gros volume de transactions, ben, il y a un gros volume de fraudeurs qui débarquent.
0: Ben, c'est sûr.
1: Bon, vous avez monté un top 10 des fraudes qui peuvent tourner autour d'Amazon. Allant des classiques, là, tu sais, le paquet, il est pas livré, puis tout ce qui se passe en dehors d'Amazon. Mais il y a même également, à l'intérieur même d'Amazon, comme c'est un marketplace, ben, il y a des parfums qui réussissent à s'immiscer. Comment reconnaître un faux vendeur? Comment reconnaître un produit de boîte sur Amazon? On vous donne un petit cours 101. Et je vous rappelle que c'est rendu une tradition épuisante pour ma gang. Ils prennent des vitamines Flintstone pendant une semaine avant. Le 6 et le 7 sur la page Facebook François Charon officiel, c'est, vous allez pouvoir nous poser vos questions et mon équipe, quasiment jour et nuit, vous répond à c'est quoi la meilleure paire d'écouteurs avec la meilleure deal? C'est quoi les meilleurs
0: deals? Ouais, c'est ça.
1: Parce que ma gang, on réalise que sans le vouloir, on est devenu des professionnels shoppers parce qu'on connaît les produits.
0: Ben oui.
1: On est là-dedans journée longue. On connaît les prix. On sait si le rabais, si c'est un bon deal. Fait que envahissez ma page Facebook et ma gang, on devient vos concierges comme dans les hôtels chics, puis on vous garoche des liens, puis on vous dit c'est quoi les meilleurs deals. Puis on peut même pas poser de questions, juste venir dans ma page. Il va tellement avoir de suggestions. C'est des milliers là, de gens qui posent des questions. C'est le zoo pendant les deux jours. Donc,
0: passez
1: dans ma page Facebook.
0: Là, les affaires gratis, il faut faire attention à ça, comme quand une promo vous dit on vous livre un téléphone gratuitement.
1: Écoute, c'est tel... Moi, là, les fraudeurs, là, sont brillants. Ça a plus de 5 mots.
0: C'est les fraudeurs qui sont brillants, le monde qui se font pogner qu'ils ne sont pas.
1: Ben, non. Hey,
0: pose la question.
1: Savoue que c'est les gens... Les gens brillants qui ont de l'argent, c'est eux qui sont les victimes des fraudeurs. Fait que là, la gang, là, arrêtez de vous penser au-dessus de la mêlée, là. Des pauvres imbéciles, là, ça, c'est pas payant. Fait qu'on vise d'autres mondes.
0: Ah ouais.
1: Là, ce qu'ils font, c'est que parce que t'as pas verrouillé ton crédit chez Equifax et TransUnion, entre autres, ils peuvent relativement facilement réussir à avoir une ligne téléphonique dans une compagnie de cellulaire à ton nom. Il y a souvent des promotions. Tu sais, viens-t'en chez nous, tu vas avoir un téléphone. Fait que là, eux autres, ils organisent leur flûte, parce qu'on connaît les mécaniques, là. J'ouvre un compte, ça prend genre deux jours après, la personne en reçoit ses affaires. C'est assez mécanique, là. Ben là, imagine-toi donc qu'ils ouvrent une ligne à ton nom, et là, le délai après, genre 3 jours après, 2 jours après, communique avec toi en disant, ouais, bonjour, ici François Charon de la compagnie de téléphone ABC, puis ils savent la compagnie, c'est eux autres qui ont ouvert un compte, comprends-tu? Puis là, ils disent, vous avez reçu un téléphone, malheureusement, c'est pas le bon modèle qu'on vous a envoyé. Fait que là, on va vous donner l'adresse, retourner le modèle, puis on va retourner le bon, parce que sinon, il y aura une surfacturation. Puis là, tu fais, ah non, je l'envoie le téléphone gratis, moi, là, hein? Et tu renvoies le téléphone. T'as-tu compris que t'envoies le téléphone à la compagnie? T'envoies le téléphone au crosseur?
0: Ah, tabarouette.
1: Hein?
0: Ah non, c'est vraiment
1: brillant.
0: Ah oui, c'est brillant.
1: C'est brillant. Fait que, si jamais tu reçois un téléphone non sollicité chez vous, ben regarde sa boîte, c'est quoi, c'est quelle compagnie de téléphone, pardon, cette compagnie-là en question, en disant, hey, je viens le recevoir, et vous allez probablement découvrir que il y avait aussi une ligne qui venait d'être faite à votre nom.
0: Les gens qui ont des voitures électriques peuvent être payés pour charger leur véhicule.
1: Moi, je voyais ça passer. Puis, je comprenais à peu près pas, moitié. Je fais, là, faut vraiment comprendre comment ça marche, là, être payé pour recharger son char. Vous connaissez le principe des crédits carbone?
0: Oui.
1: On en entend beaucoup parler, là, entre autres, dans la campagne électorale. Oui. Les gens qui polluent peuvent acheter des crédits de gens qui, eux, font des gestes verts, leur donnant le droit de continuer à polluer. C'est con, mais c'est de même que ça marche.
0: Ah oui, c'est ça.
1: Les compagnies de pétrole, les compagnies, eux autres, ils désespèrent d'en avoir du crédit carbone parce qu'eux autres, ils polluent bien en masse. Il existe plusieurs programmes. Puis là, je vous ai fait une chronique pour vous démêler, là. Mais ça peut être drôlement rentable. Au Québec, là, ça nous coûte, tu sais, toi et moi, quand on recharge nos chars, là, entre 6, 7, 8 cents, mettons, là, grosso modo, si on tourne les coins ronds, le kilowatt, OK?
0: Ouais.
1: Ben, tu peux être payé en vendant tes crédits carbone à un des programmes entre un sou allant jusqu'à 10 sous le kilowatt. Fait qu'il y a des scénarios, pas pour tout le monde, où ça te coûte gratis remplir ton char.
0: Ah oui.
1: Et tout ce que tu fais, c'est que tu envoies, c'est pas tes informations personnelles. Ils veulent prouver que c'est vraiment ton char, numéro de série, un tel, ta, donc parce que c'est du crédit carbone. Et comme là, ils commencent à avoir bien des programmes, c'est un peu mêlant. Il y a un outil de comparaison de programmes qui vous est plugué dans la chronique pour aller voir, parce que des fois, comme un tel, comme mettons, rouler vert, vous en entendez beaucoup parler, là.
0: Oh, mais, oui.
1: Rouler vert, faut que tu achètes la bande d'eux autres. Ben, si t'as pas la bande d'eux autres, que comme moi, t'as John Bond, ben, c'est peut-être pas le programme intéressant. Mais assurément, message à retenir, là. Vous avez une voiture électrique, il faut absolument venir voir la chronique. Vous devez embarquer dans un des programmes, sinon vous perdez de l'argent à chaque semaine.
0: Oui, puis tu sais, ce qui est intéressant là-dedans, là, dans ces programmes-là, c'est que c'est tellement simple en plus. Là,
1: tu remplis un formulaire une fois, après tu fais rien.
0: Non, c'est ça.
1: Puis toi et moi, on est bons là-dedans, faire rien.
0: Oui, ça, t'as raison. Je m'apprête à aller faire ça cet après-midi, rien, pendant un long moment, moi, te le dire. François, merci de ton temps ce matin, très gentil. On se reparle la semaine prochaine.
1: Vendu à LucioFrançoisCharron.com, tous les liens sont là.
0: Oui, tout est là et vous pouvez cliquer dessus très, très, très facilement, sinon sur les différents sites de haut. OK, Vince Lemire, voici à la bonne place tout de suite dans vos 100 000 matins.

0: bonne place de Ville-Semir dans vos 100 000 matins, 7h57 dans les prochaines minutes. Avec plein de choses à venir. Gilbert Delhomme dans la game, ça s'en vient. Manquez pas ça, on va revenir sur, évidemment, le Canadien. Samedi, à Pittsburgh, on va les mettre direct dans le bain pour un deuxième match contre Sidney Crosby. On en parlait avec Gilbert tantôt dans vos 100 000 matins. À haut.
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4: Bon jeudi, ici Louis-Philippe Arnoirel. L'abolition du poste de lieutenant-gouverneur et les relations avec les nations autochtones ont occupé l'avant-scène de la campagne électorale québécoise hier. Différents partis ont pris des engagements en faveur des relations avec les Premières Nations et Inuits à l'occasion de la Journée nationale de la vérité et de la réconciliation. Les sorties sur la monarchie se sont aussi poursuivies, alors que le chef péquiste Paul Saint-Pierre Plamondon a précisé qu'un gouvernement péquiste échangerait avec le fédéral pour mettre fin à ce système. Ses rivaux de la coalition Avenir Québec et de Québec solidaire ont montré de l'ouverture à sa proposition. De son côté, le chef du Parti libéral du Québec, Charles Milliard, a qualifié Saint-Pierre Plamondon de belliqueux et chicanier pour sa proposition sur la monarchie. Au fédéral, le premier ministre Mark Carney doit annoncer aujourd'hui qu'un pipeline vers la côte ouest sera désigné comme projet d'intérêt national. M. Carney doit se rendre à Fort McMurray en Alberta en compagnie de la première ministre Danielle Smith pour annoncer la nouvelle. Il s'agirait du premier projet à bénéficier de cette désignation depuis l'adoption par Ottawa du projet de loi C5 il y a plus d'un an. Cette loi confère à Ottawa le pouvoir d'imposer des conditions spéciales pour les projets relevant d'une dizaine de lois fédérales afin de faciliter leur mise en œuvre. Les ministres du Commerce du G20 doivent clore aujourd'hui 2 jours de discussion dans le Wisconsin. Le ministre canadien du Commerce international, Maninder Sidhu, devait s'entretenir avec le représentant américain au commerce, Jameson Greer. Au cours de cet événement de 2 jours, M. Sidhu devait également rencontrer des responsables de l'Inde et de l'Union européenne. Et l'astronaute canadien Joshua Kuchrick doit s'envoler aujourd'hui vers la Station spatiale internationale pour une mission de 6 mois. Si les conditions météorologiques le permettent, il fera partie de l'équipage SpaceX Crew 13 de la NASA qui s'envolera à 11h10 heure de l'Est depuis le Centre spatial Kennedy. Au cours de sa mission, M. Kuchrick participera à plusieurs projets de recherche canadiens à long terme. C'est ce qui complète vos actualités Arsenal Media. Passez une bonne journée sur nos ondes.
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6: Ben dans le monde du Canadien, il se passe pas grand-chose. Le Canadien est en retraite fermée du côté de Pittsburgh. D'habitude, on faisait ça soit à Tremblant. Ouais. Parce qu'on faisait ça pendant le camp d'entraînement. Là, une journée où on pratique pas. C'est vraiment juste pour créer l'esprit d'équipe. Quoique, c'est à peu près tous les mêmes joueurs qui étaient là l'an passé qui sont là cette année. Là. Quand même, on a fait l'événement du côté de Pittsburgh. Fait que c'est pas passé rien hier. Personne s'est adressé aux médias. Pas de pratique. Et on est à Pittsburgh parce qu'on se prépare pour le prochain match du Canadien. C'est samedi soir contre les Pingouins. On vous a rien à faire. Les Pingouins ont tout un début de saison. Sidney Crosby aussi. Hier, les Pingouins ont battu les Flyers de Philadelphie 7-0. Ils leur ont réglé leur problème. En plus, on était à Philadelphie pour la bataille de la Pennsylvanie. On leur a réglé leur problème. Fait que je pense qu'on va être attendu de pied ferme du côté de Pittsburgh. Je pense qu'on va être attendu de pied ferme partout où c'est que le Canadien va aller cette année-là. On part favori pas mal. En tout cas, bref, de notre côté, nous autres. On va se déplacer du côté du baseball majeur parce que il y a des séries qui se sont terminées hier. Ben Fred, ça se peut pas. Il fait deux games qu'il joue. Ouais, les premières séries dans le baseball majeur sont très courtes. C'est des 2-3. Fait que ça va très, très vite. Et il y a des équipes qui sont en vacances. Entre autres, les Astros de Houston qui se sont fait éliminer par l'équipe la plus bénie de toute la gang parce que c'est l'équipe préférée du pape, les White Sox de Chicago, qui ont battu les Astros 7-3. Donc, les White Sox passent au prochain tour. Les Red Sox de Boston ont perdu hier 9-2. Les Yankees là, produisent beaucoup de points et ce, sans Aaron Judge. Donc, les Yankees qui ont battu Boston 9-2 et qui passent au prochain tour aussi. Et les Padres de San Diego ont éliminé les Cubs de Chicago. Une équipe sur deux à Chicago, c'est quand même pas si mal. Et l'autre série, c'est celle entre les Phillies de Philadelphie et les Braves d'Atlanta. Ben les Phillies ont gagné hier, fait qu'ils forcent la tenue d'un match ultime et c'est aujourd'hui 20h. Ça va être un match intéressant. Sinon, ben les séries commencent là samedi. Les White Sox de Chicago vont affronter les Guardians de Cleveland. Les Yankees vont affronter les Rays à Tampa Bay et les Padres de San Diego vont affronter la meilleure équipe dans la ligue. Ben non, c'est pas les Dodgers, c'est les Brewers de Milwaukee. Les Dodgers, eux, attendent le gagnant de la série entre les Phillies et les Astros. Et dans la NFL. Semaine numéro 4, ça part ce soir, jeudi, entre les Steelers de Pittsburgh et les Browns de Cleveland. Bataille de division. Et toujours des matchs bien intéressants. Quoique, les Browns en général, les Steelers mettent ça dans leur petite poche d'en arrière, ou comme à peu près toutes les autres équipes de la Ligue nationale de football. Là. Les Browns qui... C'est être partisan des Browns, là, tu gagnes ton ciel en tabac.
7: Le cœur solide.
6: Tu fais ça pendant... Il gagne une game dans la saison, puis là, tu fais ça pendant 3 semaines. Ah, il y en a gagné une cette année!
8: McDonald's s'en vient avec de la tarification dynamique. Votre Big Mac ne coûtera pas le même prix tout dépendant de l'endroit et du moment de la journée. Ouais. Je vous explique comment et pourquoi après Somber, My Body Isn't Ready. Ow!

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0: Les caissiers et caissières chez McDo à l'époque là, étaient cœurés d'entendre ça, je peux te garantir.
1: C'est normal, avec raison.
0: Qu'est-ce que tu vas prendre? Big Mac.
1: Juste l'affaire, c'est un exploit, moi j'applaudirais. Oui. Votre Big Mac pourrait coûter plus cher à l'heure du dîner, le soir, qu'un... Ouais, je sais, on s'en vient vers la tarification dynamique. Les restaurants McDonald's ont de plus en plus opté pour le chemin de l'intelligence artificielle. Et là, ce qu'on est en train de faire, c'est de déterminer probablement une façon d'imposer la tarification dynamique. Ça fait beaucoup jaser à Guillaume Mathieu, cofondateur d'Ilo et expert en agroalimentaire, qui était en entrevue hier à TVA Nouvelle. Puis lui, ce qu'il racontait, c'est que ça s'en vient aux États-Unis, qu'on va commencer à le tester. Songe à l'appliquer dans certaines grandes villes. Ce qu'on veut, c'est être capable d'acheter les prix à la hausse pour soit ralentir le trafic ou évidemment augmenter le profit. Parce qu'il y a des endroits où c'est complètement le bordel, le McDo, sur l'heure du dîner, puis tout ça, pour être capable de... gérer le trafic, on va augmenter un petit peu les prix, on va en faire plus, être obligé d'en servir moins, ça va générer moins de monde dans les restaurants et tout ça. Plus concrètement, exemple, un restaurant McDonald's situé près d'un aréna, après un match de hockey, pourrait augmenter ses prix quand on sait que l'événement attire une foule importante. Quand on sait qu'on est sur une rue passante et que sur l'heure du lunch, c'est plein, les prix pourraient augmenter. Un burger pourrait être plus cher à 19h qu'à 15h, fait que le temps d'aller manger changerait. Je trouve ça... Je trouve ça spécial.
0: Moi aussi.
1: Je trouve ça vraiment, vraiment spécial parce qu'on n'est pas habitué à ça. Toujours selon Guillaume Mathieu, lui, ce qu'il
0: mais
1: dit.
0: Mais c'est
1: dans
0: légal,
1: le fond.
0: Ça. T'as le droit de faire ça.
1: Mais écoute.
0: Dans le fond, c'est toi qui m'as pris. Fait que tu mets ce que tu fais, ce que tu veux. Là.
1: Tu mets ce que tu veux. Et il n'y a pas. Le Parti québécois a notamment évoqué l'interdiction de la tarification dynamique dans le secteur de l'épicerie s'il formait le prochain gouvernement. Alors ça s'appliquerait à l'épicerie. Est-ce que ça pourrait devenir au Québec un sujet politique de l'interdire dans les restaurants également? Parce que j'ai, à ma connaissance, au Québec, pas grand monde qui font ça présentement. Les experts disent que certains États américains ont adopté des mesures visant à encadrer ou interdire la forme de tarification dynamique dans le secteur alimentaire parce que les gens avaient commencé à le faire et ça n'avait pas de saint bon sens. Je pense que c'est les restaurants Wendy's aux États-Unis qui avaient commencé à le faire justement. Tu y vas à midi, entre midi et midi 45, ton burger coûte plus cher. Mais tu sais, c'est... Pourquoi?
0: Ben,
1: mais, en fait...
0: Les raisons qu'ils donnent, ça...
1: Ralentir le trafic,
0: peu,
1: ça se défend, mais... sauf que...
0: Mais on s'entend que la raison principale, c'est qu'ils vont augmenter leur profit, ça c'est sûr.
1: Ça, certain, c'est officiel. Là. Mais tu sais, est-ce que ça va vraiment dissuader quelqu'un? Dans la mesure où je vous explique, si, mettons, tu le sais, là, qu'entre midi midi et midi 45, ton burger est plus cher, mais là, t'as faim là, tu vas y aller là. Sauf que si t'es pas au courant de la tarification dynamique, puis tu te rends... Je sais pas vous autres, moi, si je suis rendu au McDo et je me rends compte que le Big Mac est une glace plus chère, ah, je sauterai pas dans mon auto pour aller faire trois coins de rue, aller m'en trouver un ailleurs, je vais le manger là.
0: On va attendre 45 minutes qu'il revienne au prix qui était avant. Ouais, là.
1: C'est ça, là, j'en rendrai pas. Prends un verre d'eau, s'il vous plaît, puis on se revoit dans 45 minutes. Tu sais, il y a beaucoup ça aussi. C'est que comment tu fais pour savoir que, puis quand tu sais que, est-ce que là, tu sais, allez-vous vraiment organiser vos horaires pour dîner avant ou dîner plus tard? Tu sais,
0: tant qu'à ça, moi, j'irai pas, là. Déjà que j'y vais pas vraiment, là, fait que j'irai pas plus avec cette mesure-là. Moi, je me pose la question aussi, tu sais comment ils sont têtes sur le...
1: Ouais.
0: T'arrives à 11h et une, puis non, monsieur, on s'est plus de déjeuner. Hey, toi, t'es là encore!
1: Ouais, je sais.
0: Fais-moi les, mon mec, mon fils! Non, parce que là, on fait faire des chalmettes. Fait que là, ça va-tu être la même affaire? Madame, je m'excuse, mais là, il est encore 11h59, là. T'sais, c'est à midi qu'il va te prendre Big Mac Shot, fait que tu me fais le prix pas cher. Là. Ouais, mais non, le fin, non, madame.
1: Non, c'est ça.
0: C'est midi, là.
1: Ça va générer bord. Plus de mécontentement, ou à tout le moins, le changement que ça va générer sur la première partie, justement, là, de cet essai-là, quand ils vont le faire, je pense que ça va faire jaser beaucoup. Mais c'est vraiment spécial, mais on s'en va vers là.
0: C'est surtout qu'ils vont en faire de l'argent parce que, comme tu dis, c'est pas tout le monde qui va être au courant de ça. Fait qu'ils vont arriver, on va dire, hey, c'est plus cher.
1: Au début, c'est sûr.
0: On va se faire, là. Ah, ouais,
1: puis là,
0: ah, okay.
1: Tu vas-tu commencer à faire, comme mettons, sur ton téléphone, sur l'app, on va-tu être capable de faire, mais.
0: Fait qu'il y a un paquet de monde qui vont se faire pogner une fois, puis après ça, soit ils iront plus, soit ils vont modifier leurs habitudes, mais tu sais, c'est quand même une pièce de plus fois le nombre de Big Mac qu'on sert dans le monde.
1: Ah, regarde.
0: Ça rapporte cher, ça c'est le principe Fortnite, ça.
1: Non, c'est. Mais tu sais. On s'en va vers là. Est-ce que les gouvernements vont sauter là-dedans pour l'interdire? Comment vous réagissez à ça, vous autres? Est-ce que vous trouvez ça normal? 855-407-2346. En musique, il était avec nous en studio cette semaine. Il a été excellent.
0: Pas de suite, Max. T'es en avance.
1: Oups, t'es en avance.
0: C'est moi qui t'ai pas mis la bonne image dans ça.
1: Ils étaient pas en studio avec nous autres cette semaine, mais ils sont excellents quand même. Voici Bleu Jeans Bleu avec Coton Ouaté. Ah, oh.

0: 8h16, minutes dans vos 100 000 matins. Merci d'être là avec nous autres ce matin. Et on vous salue, puis jusqu'à 9h, jusqu'à l'arrivée de Chuck Noël, on est là, puis on vous accompagne très heureux. Gilbert Delhomme s'amène dans la game dans les prochaines minutes. Soyez là, le Canadien est en action samedi du côté de Pittsburgh avant de revenir à la maison. Et j'ai bien hâte de voir le Canadien à la maison contre les Hurricanes. Ça s'en vient. Ouais. Vraiment, ce match d'ouverture-là, ça va être vraiment une belle soirée de hockey à venir.
1: Ça croit qu'ils l'ont choisi.
0: Ouais, mais avant, faut passer, par exemple, par-dessus les Penguins de Pittsburgh qui viennent de donner une petite tape sur le museau des Flyers hier, 7-0 à Philadelphie. On en parle avec Gilbert. Au retour, bougez pas.
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1: Oh.
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3: Pour l'Abitibi, présentement, c'est à 16 degrés déjà. On n'est pas très loin du maximum qui était à 19. La pluie prévue un peu ce matin. On devrait s'en tirer cet après-midi. Des nappes de brouillard cette nuit jusqu'à demain matin. C'est moins chaud demain avec un max de 13. Un peu de pluie demain en matinée. Mais le soleil sera de retour, oui, samedi avec un max de 14. C'est ce qu'on prévoit pour les prochains jours. On sort d'une période quand même assez chaude. Lundi, le max est seulement à 5. Ça va tomber un peu, mais là, profitons-en pour les prochains jours. En Abitibi, Témiscamingue. Merci d'être branché.
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0: 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Oh, la game.
1: Oh. De BPM Sport, Gilbert Delorme, salut!
2: Comment ça va les boys?
1: Ça va? Ben oui, certain. Hey Gilbert, le Canadien est à Pittsburgh et le match est seulement samedi. On n'est pas revenu à la maison, on a amené les gars direct sur la route. Question de s'assurer de créer de la chimie un peu en ce début de saison. Je pense que, sans dire que le groupe en a besoin, mais on a besoin, je pense, de passer du temps ensemble avant que ça parte officiellement. Là, il y en a un, il en reste 83. C'est une bonne décision, Martin Saint-Louis, je pense.
2: Oui, absolument. Tu sais, au lieu de revenir à la maison, tu sais, puis là, tu sais, se déplacer du côté de Brassard, pratiquer, puis là, retourner, tu sais, dans l'avion, puis retourner du côté de Pittsburgh, là, demain. Non, c'est correct. Écoute, ils ont fait des activités. Je pense qu'ils ont fait une activité d'équipe hier. Je sais pas exactement c'était quoi, là. Tu sais, nous autres dans le temps, là. Des fois, on allait jouer au bowling, tu sais, ou des fois, une gang de gars qui s'en allait prendre une bière aux danseuses aussi, là, ça sent.
1: Ça, vous autres.
3: Ben, voyons.
2: Ça, c'est une activité d'équipe aussi, là.
1: Mais toi, pendant ce temps-là, j'ai bien tout allé à la bibliothèque, hein, c'est ça?
2: Ah, non, pas trop la bibliothèque.
3: toi, t'es un joueur d'équipe, hein. Ouais, toi, tu suis l'équipe partout.
2: Ouais, c'est ça, mais, c'est correct parce que le camp d'entraînement a été très court. Puis moi, ce que j'aime encore plus, oui, on fait une activité d'équipe hier, c'est correct, là, tu sais. Mais en même temps, moi, c'est de pratiquer, d'avoir deux bonnes pratiques encore, là, tu sais, aujourd'hui puis demain, là. C'est pour essayer de trouver, là, ça prend, faut que ça clique, là, tu sais. On peut pas dire, les gars, que le premier trio, ça a cliqué, là, mardi, là, tu sais, ça a été difficile. Fait qu'il faut se trouver des affinités, puis je pense que c'est bon. T'sais, on va s'entraîner ensemble, on va se connaître un petit peu plus. Puis tu sais, tout le monde, ça. Fait que non, je pense que c'est bon, puis tôt dans la saison comme ça, c'est parfait.
3: C'est drôle, j'ai de la misère à imaginer les notines aux danseuses. C'est que ça fasse de bébé, me semble.
2: Ouais.
3: C'est-tu un gars qui peut rentrer ici, toi?
2: Ouais, c'est ça, exact. Y a-tu le droit? C'est moi qui ai 21 ans.
1: Ce qui va être important pour le prochain match, ça me dit, c'est de connaître un meilleur début de match, mais surtout que la première unité ressorte. Puis tu sais, là, on a un match de fête, on leur cassera pas du sucre sur le dos tout de suite, mais ils savent exactement ce qu'ils doivent faire. Mais là, ça me dit, contre Sidney Crosby et les Pingouins hier ont rossé Philadelphie.
2: Incroyable.
1: 7-0 à Philly.
2: Ouais. Ils ont donné une volée aux Flyers. C'est une belle rivalité en plus, ça.
1: Mais, hein. Puis Crosby, hier, il y a un point. Il y a une passe dans un match de 7-0 sur le but gagnant le premier.
2: Ouais, mais en même temps, mais c'est fait ramasser en plus durant le match au milieu de la glace, mais en même temps, c'est ça. T'as une contribution un petit peu comme nous autres, Max, le Canadien. On a eu une contribution du quatrième trio. On a marqué des buts, puis c'est pas toujours. C'est le fun d'avoir une contribution d'un petit peu tout le monde. Tu sais, je sais que Malkin a marqué là, hier, ouais. Correct, là. Mais en même temps, là, c'est quatre trios. Tu es capable d'envoyer quatre trios sur la glace, puis les quatre trios sont capables de contribuer. Puis une fois de temps en temps, t'as amené des buts, t'as amené de l'offensive, et ça enlève de la pression sur les premiers trios. Mais il faut que définitivement notre premier trio soit meilleur. Écoute, on s'en cachera pas, là. Tout le monde est au courant. Là. Le premier trio, il faut qu'il amène de l'eau au moulin. Puis mardi, ça a été très difficile. T'sais, en partant là, avec Nick Suzuki, on en a parlé hier, là, le fameux stick check là, sur William Nylander, ouais. qui permet de rentrer dans l'entente et qui marque un but. Puis j'ai trouvé un petit peu un step en arrière, Nick Suzuki, mardi. T'sais, il était souvent à terre, tombait, se relevait, était mal positionné. Hey, on va dire que c'est la première game, puis il y avait peut-être une nervosité supplémentaire, mais je pense qu'on va voir un Canadien encore meilleur, pas demain, mais samedi. Va falloir, parce que les Pingouins, encore une fois, faut pas les tasser du revers de la main trop vite, parce qu'eux autres, ils peuvent nous surprendre. Comme ils ont fait l'année passée, ils ont connu une bonne saison. Ils ont beaucoup de joueurs, beaucoup de vétérans, avec beaucoup de fierté dans cette équipe-là, puis ils veulent bien performer. Puis quand ton leader, c'est Sidney Crosby, puis l'éthique de travail est à la Sidney Crosby, ben t'auras pas de problème.
3: Mais tu sais, Gilbert, t'as sûrement entendu l'expression « la crème remonte toujours sur le dessus », là. C'est certain que le premier trio du Canadien de Montréal, ils resteront pas flat de même pendant bien, bien longtemps, là. C'est les meilleurs joueurs de l'équipe. Ils vont être les meilleurs meilleur joueur de l'équipe à un moment donné, là.
2: Ben, absolument raison, Fred. T'sais, 101 points pour Suzuki, 51 buts pour Cole Caulfield. Puis, tu sais, Chris Kreider, c'est un gars qui travaille, tu sais. En même temps, c'est lui-même qui l'a dit la semaine passée. Il aurait aimé avoir une couple de games de plus hors concours pour trouver un petit peu de chimie avec les deux autres. Mais regarde, là, on va avoir une opportunité de pratiquer. Puis, alors, moi, je suis pas inquiète. Puis, tu sais quoi, c'est le fun parce que on a gagné une game. Tu sais, on a gagné une game quand même serrée, 3-2. Les Leafs se sont tenus dans la game et tout ça. Puis, on n'a pas une contribution de tout le monde. Fait qu'on peut pas dire qu'on a joué notre meilleur match. Dobesh a été très bon, ça on va y donner. Là. Il a, je pense qu'il a tenu le Canadien dans le game parce qu'il a fait des gros arrêts, surtout en première période. Mais le Canadien, moi, je suis persuadé que le Canadien va être beaucoup meilleur samedi, puis ça va faire place à une maudite bonne game de hockey contre Pittsburgh. Ça va être le fun, un beau samedi soir contre les Pingouins, là, c'est le fun, ça.
1: J'ai hâte de t'entendre là-dessus, Gilbert. Là, samedi contre les Pingouins, mardi à la maison contre les Hurricanes, on s'entend que c'est Dobesh qui rouvre la saison mardi prochain au Centre Bell. Est-ce que c'est Sam Montembeau samedi dans le net?
2: Non, je pense pas, moi. Moi, je pense qu'on va rider Dobesh. La cellule fait en sorte que tu peux faire jouer ton numéro un. Regarde, on a joué mardi, on joue samedi. C'est 3 jours de congé. Après ça, on va jouer juste mardi. Et non, moi, tu rides Dobesh. Puis j'en parlais hier avec Pascal Leclerc, qui est un ancien gardien de but. Et puis, lui, il disait, là, regarde, moi, les 5 premiers matchs, là, je vois quasiment 4 matchs à Dobesh, un match à Montembeau. Fait que je sais pas quand est-ce qu'on va spotter Montembeau dans le game, mais quand ton goaler est hot, là,
1: ouais.
2: Hey, tant que ton goaler est hot, puis ton goaler a du temps pour récupérer, puis des journées de congé, mais vas-y, ride-le au coton. Là,
1: mettons que les Oilers Edmonton, dans 5 matchs, sont 0-5 avec Tristan Jarry puis Devin Levi, qui mesure à peu près 5 pieds 1 puis qui pèse 132 livres avec un piano dans les mains. Est-ce que Sam ne deviendrait pas intéressant pour les Oilers Edmonton ou un autre gardien de but?
2: Tu penses-tu qu'il est peut-être intéressant pour les Flyers de Philadelphie aussi?
1: Ouais.
2: C'est Dan Vladar hier, là, il est bonnant, c'est extraordinaire, là.
1: Oh, oui. Il y a ce qu'on a dans son patin, là.
2: Ouais, mais c'est une possibilité. La seule affaire, c'est que, tu sais, on a vu Sam l'année passée, puis c'est peut-être le souvenir qu'ils ont de Sam Montembeau aux autres années passées, une saison difficile. Faudrait le voir jouer une couple de fois cette année avant d'essayer peut-être de l'échanger. Je sais pas qu'est-ce qu'on va faire. Je sais pas, écoute, on souhaite que Dobesh aille super bien, qu'il reste hot toute la saison. Mais en même temps, moi, je pense qu'éventuellement, on va avoir besoin d'un Samuel Montembeau aussi pour donner un break à l'autre. Fowler, lui, est à Laval. On veut qu'il prenne du millage. Ça, c'est sûr. Mais on verra. Mais ça peut être intéressant, là. Le retour pour un Samuel Montembeau, si Kent Hughes est patient. Puis les clubs, il y a des clubs qui commencent à piquer du nez parce que le goaler font pas le job. C'est là qu'on va pouvoir avoir un retour peut-être un petit peu plus important pour un gars comme Sam. Pas qu'on veut s'en départir, absolument, non. Parce qu'on l'aime bien ici à Montréal, tu sais, puis c'est un bon gars puis tout ça, mais en même temps, je pense que pour lui, s'il y a une opportunité, tu sais, de jouer plus puis d'être capable de goaler une quarantaine de games par année, c'est peut-être ça qu'il veut là pour la suite de sa carrière.
1: Va être intéressant de voir ce que le Canadien va faire avec le dossier des gardiens buts. Gilbert, merci de ton temps. On se retrouve demain, même heure.
2: All right. Salut les boys.
1: Gilbert de BPM Sports.
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0: 7 minutes dans vos 100 000 matins. C'est presque terminé. Encore une vingtaine de minutes. Le soleil est sorti. Fait super beau. Profitez-en aujourd'hui. Puis si vous travaillez dehors, ben, on a une pensée pour vous autres. Puis on vous salue. Puis on vous accompagne toute la journée ici à Haut. Manquez pas les gars de Larac Gonzalez sur l'heure du lunch. Encore une vingtaine de minutes à vos 100 000 matins à Haut.
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10: Un troisième chef de parti qui a fait un arrêt en Abitibi-Témiscamingue. Ça veut dire quoi? Qu'on convoite beaucoup la région en cette fin de campagne électorale. PSPP était de passage hier. De quoi il a jasé, notamment les fameux logements sociaux qui ont été jasés, notamment. On va en reparler de ça. D'ailleurs, les organismes de l'Abitibi-Témiscamingue qui demandaient des initiatives en logement, mais aussi pour contrer l'itinérance. Fait qu'on reparlera de tous ces enjeux-là de la campagne électorale en Abitibi-Témiscamingue en long et en large. Parce que j'aime ça vous accompagner quand même en ce jeudi matin où on débute le mois d'octobre ensemble. J'espère que vous allez bien. On annonce quand même pas si pire là, dans les prochaines heures avec un 60% de possibilité d'averse de pluie par endroit en Abitibi-Témiscamingue, comme nous le disait Fred. Et on aura le meilleur de la musique dans les prochaines. Et avant de vous parler de ces enjeux électoraux, on aura du 15.

troisième chef de parti en moins de quelques jours à peine, qui était de passage en Abitibi-Témiscamingue dans les dernières heures. PSPP, le chef du PQ qui est venu donc dans le coin de Rouyn pour parler notamment, a réitéré son engagement de construire 20 000 logements sociaux et hors marché, notamment pour régler certaines problématiques, dont 2 000 de ces logements-là seraient réservés aux personnes en situation d'itinérance. Donc, c'est venu un peu répondre à ce que voulaient les organismes du milieu communautaire en Abitibi-Témiscamingue, des engagements sur le logement et pour arrêter le phénomène de l'itinérance également. C'est ce qu'on demandait beaucoup localement. Je ne vais pas dire qu'un va avec l'autre, mais c'était demandé là, par certains organismes communautaires, notamment la Maison du Soleil Levant. Aussi, on sait que c'est une problématique pour ben des secteurs, notamment le centre-ville de Val-d'Or. Ben sinon, le taux d'itinérance qui a augmenté de 120% ici dans la région quand même entre 2022 et 2025. Donc, on a besoin. Diane Dallaire qui est venue accompagner son chef, c'est sûr. On vise que les logements soient en marché, justement, qu'on aura la juste part de l'investissement si c'est un gouvernement péquiste par rapport à tout ce dossier-là. Donc, on a jasé de tout ça. Il a fait un arrêt du côté. Donc, il était là tôt ce matin du côté de Rouyn PSPP hier, en fait, matin. Sinon, l'itinérance est encore un enjeu qui a été parlé un petit peu dans la campagne électorale, mais pas assez selon les organismes communautaires locaux. Va falloir en parler davantage. On l'espère, notamment l'accueil d'Amos qui en jase aussi. On espère que ça va jaser là, d'ici lundi pour faire un choix éclairé. On sait qu'ici, en plus, dans la région, on a été en Abitibi-Témiscamingue, dans les endroits où ça va c'est moins que la moyenne provinciale, en bas du 24% là, pour le vote par anticipation. Reste à voir s'il y en a qui vont voter encore. C'est possible aujourd'hui, sinon la prochaine journée de vote, c'est lundi prochain, entre autres pour le jour J. On va suivre ça via le montabitibi.ca d'ici là, assurément. Il y a masse de stocks qui se sont dit là-dessus. Sinon, l'autre chose qui a fait beaucoup jaser, je vous en parlais hier un peu dans le trafic, là, c'est ce changement au niveau du Tour de l'Abitibi. Tour de l'Abitibi qui a décidé de faire des changements au niveau de son organisation. Et ces accréditations, si on peut dire, on quitte la Coupe des Nations. On quitte la Coupe des Nations juniors de l'UCI, de l'Union cycliste internationale, à compter de l'année prochaine, en raison des changements, parce que là, c'est juste des délégations nationales. Alors, après 56 ans, là, on était dû pour faire un petit changement de cette façon-là. On aura des réactions de la part de l'organisation, évidemment. Tout ça via le montabitibi.ca en tout temps. Vous pouvez aller cliquer là-dessus, vous abonner à l'infolettre pour recevoir un résumé de ce que notre collègue Caroline fait à chaque jour dans votre courriel dès 18h. On en parlera de tous ces dossiers-là et bien d'autres choses qui vont développé en cours de journée aujourd'hui, en jeudi. Tantôt, je vous retrouve à 14h55. D'ici là, bonne journée au maire, la musique à haut. Oh.

0: là, c'est fini pour vos 100 000 matins. On se retrouve demain 5h58. Demain, on sera là, on est jeudi, vendredi, la dernière de la semaine, demain. Avant un beau week-end en prévision, un peu partout au Québec quand même, là, des journées ensoleillées pour samedi majoritairement. Peut-être un peu plus dimanche, on va s'en tirer assurément pour les prochains jours. Merci d'être là avec nous autres ce matin. Merci d'avoir été là. Chuck s'en vient dans les prochaines. Manquez pas la Rack Gonzalez sur l'heure du lunch. À demain. Salut!
1: C'est aussi simple que ça. Salut!
0: Ah oui, bye bye.

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2: Bon début de journée, bon jeudi. Mon nom est Chuck, je m'installe avec le meilleur de la musique au travail en ce 1er octobre. Le mois d'octobre qui est commencé, on va en plus avoir des élections. On est comme en pleine campagne en ce moment. C'est aussi le mois de l'Halloween, évidemment. Je sais pas si t'as déjà pensé à ton costume d'Halloween. L'action de grâce qui approche aussi. Et 1er octobre, tu vois ce que je veux dire? Il y a aussi qu'on doit réveiller Billy Joe.

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L'indémodable Jean Leloup s'en vient sur le meilleur de la musique au travail. Le temps d'écouter du grunge des années 90. Ça, l'automne, au mois d'octobre, c'est encore meilleur. Une musique un peu plus ténébreuse, c'est About a Girl et Nirvana sur le meilleur de la musique à haut.

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1: Le New Country va être à l'honneur si t'es fan de country, de rodéo, de taureau mécanique. Eh ben, reste à l'écoute parce que Rodéo Joseph Poirier s'en vient. Et celui qui est en prestation il y a maintenant une semaine à Place Belle de Laval, ça a été tout un show, un gros party de New Country avec Shabuzi qui, après ça, je sais pas, s'est déplacé assez rapidement parce qu'il était en prestation au Video Music Awards le dimanche. Fait qu'il n'a pas peur de faire de la route un vrai cowboy. On l'écoute avec Cargirl, ça s'en vient sur le meilleur de la musique à haut.
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Shine Down et Young Again. Ça s'en vient sur le meilleur de la musique au travail. Juste avant Sarah Dufour. Et selon elle, il y a une légende qui dit que chaque village aurait son Dan Tucker. On écoute vieux Dan Tucker sur le meilleur de la musique en haut. Dan Tucker.

City a tout fracassé en 2026 avec leur première chanson lancée en carrière. C'est complètement fou comme histoire. Ouais, Self-Aware a été tout un hit. Elle est toujours dans le hit 15. Ça a bien performé dans notre décompte du samedi à 9h. Elle est toujours là, ça, ce petit scope. Elle va être dans le hit 15 samedi. Et il y a une nouvelle chanson qui est sortie, Reverse Psychology, qui pourrait être un hit.

0: Ce sera à surveiller, toujours de la pression après un gros hit comme ça. Une chanson qu'on va surveiller, bien sûr. Et par la Temper City, ils s'en viennent avec Self Aware sur le meilleur de la musique. Ah, oh, bon jeudi!
1: Ce qui s'en vient...

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1: L'intelligence artificielle s'invite chez McDo. Dans les dernières semaines, je t'ai parlé du service à l'auto qui pourrait être fait par l'intelligence artificielle avec une voix qui prend les commandes. Et la prochaine étape, ça pourrait être la tarification dynamique. Concrètement, un restaurant McDo situé près d'un aréna, exemple Sandel, ben, pourrait ajuster ses prix quand il y a un show ou quand il y a une game de hockey pour soit attirer une foule plus importante ou bien on monte le prix parce que là, on est déjà trop dans le rush. 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Là, c'est vraiment quelque chose à discuter parce que ça me semble que c'est compliqué. Je suis pas sûr. À moins que ça devienne vraiment moins cher à certains moments, ça peut être avantageux, mais on dirait que j'ai comme pas ce feeling-là. On a Beaches in Tennessee de Cage the Elephant qui s'en vient à haut.
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Non, c'est pas une invitation, c'est ça la prochaine chanson du groupe rock italien Maneskin qui s'en vient. Le temps d'entendre Jonas sur le meilleur de la musique à haut.

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1: On dit souvent qu'au cinéma, il n'y a plus de sorties de grosses comédies comme dans les années 2000-2010, avec exemple les Hangover ou même 21 Jump Street. Et je suis extrêmement content d'apprendre qu'il y a un 24 Jump Street qui va sortir en décembre 2027, le 10 décembre, avec le casting original Jonah Hill, Channing Tatum et Ice Cube sera aussi de la partie dans un film qui est très attendu pour les amateurs de comédie. Moi, j'ai adoré 21 Jump Street, le 22 aussi. Et pourquoi saute au 24, il n'y a pas de 23 là-dedans. On a niaisé un peu le concept d'une suite au générique du deuxième, fait que j'imagine c'est pour ça qu'on a juste décidé de skipper le 23. On a une chanson qui justement est sortie dans les mêmes années que le premier 21 Jump Street, c'est Pumped Up Kicks de 2011. C'est Foster the People qui sera là juste avant Cameron Whitcomb, ça s'en vient à haut. Oh!

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Merci d'avoir choisi en ce jeudi, première journée du mois d'octobre, le meilleur de la musique à Rouyn-Noranda, la sort haut. On a maintenant Linkin Park, Off From The Bottom.

0: c'est demain que ça se passe, le show d'Almost Monday à Montréal. Le groupe californien qui sera du côté de la Toscadura à partir de 19h. Un show qui semble être leur premier show au Québec. Donc, c'est la chance d'aller les voir pour une première fois dans une petite salle en plus avant que ça explose, parce que les prochaines fois qu'ils vont revenir, c'est pas mal sûr que ça va être à la Place Belle ou des plus grandes salles. Peut-être le MTLUS aussi pour la prochaine étape Almost Monday, qui c'est vraiment gros aux États-Unis. Là, ici, au Québec, ça commence à se faire connaître et vous adorez ça parce qu'elle a monté tellement rapidement dans le Hit 15. Notre décompte, c'est complètement fou l'ascension de cette chanson-là qui s'en vient dans les prochaines minutes. On va se faire croire qu'on est déjà le week-end avec No More Regret, Almost Monday. Ça s'en vient sur le meilleur, la musique à haut.
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0: C'est tout pour moi, manque pas dans les prochaines minutes. Larac et Gonzalez, ben des choses à jaser encore une fois sur l'heure du lunch. En ce jeudi, jour de paye en plus, tu te payes un petit resto là avec Larac et Gonzalez. Là. Un setup parfait pour ce midi. Et on a aussi Julie Desjardins qui sera là à partir de 13h pour le meilleur de la musique au travail en après-midi. Mon nom est Chuck, je te souhaite un très beau début de mois d'octobre. Un bon jeudi, goodbye.
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0: Come against set. Sander Art.
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4: Bon, 1er octobre. 1er octobre, bienvenue dans Larac Gonzalez. J'espère que ça allait bien. Passez une belle journée. Les gars, je suis content de vous retrouver en ce beau studio. Il me semble qu'il fait frais aujourd'hui. On est bien?
5: On est bien. Hein? R2D2 est nettoyé.
6: C'est grand, c'est R2D2.
5: On est content, Big.
4: La porte est ouverte également. Ça, ça fait une différence. Au niveau de la circulation de l'air dans Baptiste, ouais. Un petit peu mieux. Comme ça,
6: ça s'en vient, là.
4: Ouais, ouais.
6: Tu sais, ce qu'ils disent, un éléphant, ça se mange une tranche à la fois.
4: C'est ce qu'on dit?
6: Ouais, c'est
4: j'ai
6: ce qu'on
4: jamais
6: dit.
4: Entendu celle-là.
6: Non, je viens de l'entendre.
4: Ah, un éléphant, ça se mange une tranche à la fois.
6: Voilà.
4: Ah, ça coûtait ça, l'éléphant.
6: Un éléphant, hein?
4: Georges, sur bord tes couleurs, Snoop Doggy Dog.
5: Ben, Gonzo, je me suis dit, vu qu'il fait un peu frais, je peux commencer à mettre mes hoodies de Death Row. Parce que, tu sais, Snoop, j'ai toute sa collection complète qu'il m'a donnée. Fait que je peux commencer à tous les jours à mettre un hoodie différent de sa collection, m'amuser. Puis qu'il fait un peu plus frais, fait que je peux. Il faisait trop chaud l'été pour mettre ça. Mais là, j'en mets des différents, puis vous me direz celui que vous préférez le plus. Puis éventuellement, j'en ferai tirer une coupe parce que j'en ai énormément.
4: T'en as beaucoup, hein?
5: J'en ai trop. Mais ceux que je vais faire tirer, c'est bien entendu ceux qui peuvent pouvoir rentrer dedans, là. Parce que c'est les 3 hits.
6: Hey, justement, au dernier match international au Brésil, j'ai-tu halluciné ça, moi? Snoop, là, c'est ton chum, là. Il couche-tu avec la NFL? Il me semble qu'il est toujours avec les événements de la NFL.
5: Comment il est payé?
6: Non, mais c'est quoi? Pourquoi?
4: Non, non, mais il n'est pas juste la NFL.
6: Un ambassadeur, c'est quoi?
4: Il a été aux Jeux Olympiques. Il a été impliqué, je pense, c'était avec ABC.
5: Aux Jeux Olympiques.
4: Football, c'est hockey.
5: C'est comment l'argent qu'il faisait aux Jeux Olympiques?
4: Ouais, beaucoup.
5: C'est comment l'argent qu'il faisait?
6: Non. Veux-tu me le dire?
5: Il faisait genre... C'était pas genre un demi-million par jour?
4: Je pense que c'était sorti, là.
5: 500 000 par jour.
6: Mais c'est quoi? C'est qu'il attire bien du monde et...
5: Il attire une différente démographique qui... Puis les Olympiques, ils l'ont vu puis ils veulent la faire revenir, là. L'impact que ça a eu de l'ajouter...
6: OK.
5: Au point de vue démographique, des gens qui ont regardé encore plus à cause de lui...
6: OK.
5: Ça a été exceptionnel.
4: Aux Jeux Olympiques, il faisait des entrevues avec des athlètes. Les athlètes voulaient le rencontrer pour faire des entrevues avec lui parce que c'est quand même un personnage assez important. Puis... Lui, surtout sur la côte ouest, là, parce que bon, il est basé à Los Angeles, c'est sûr. Quand il n'est pas en tournée, là, il est tout le temps dans des... Tu sais, je veux dire, il a fait beaucoup d'événements avec les Kings de Los Angeles aussi,
5: ouais,
4: au hockey.
5: Dans le hockey aussi.
4: Il est tout le temps présent, il va voir des games. Quand il va voir les games, il est tout le temps accessible aussi. Il fait des entrevues, jase des joueurs, tu sais. Au football, il est tout le temps là. Moi, je suis allé voir un match, une année, des Rams. À l'époque où il n'y avait pas encore SoFi, il jouait au stade de USC, au Colisée. C'était un match des éliminatoires contre les Faucons, puis c'était Snoop Dogg au halftime. Pour le fun, là, tu sais, c'était un petit spectacle de Snoop Dogg.
6: Okay.
5: D'ailleurs, vous avez vos chandails que je vous ai donné, ma collab avec Snoop.
4: Oui, j'ai un T-shirt, moi.
5: Ouais, c'est
4: un
5: ça,
4: T-shirt.
5: J'en ai aussi.
4: Oui, t'en avais eu un.
6: Hein?
4: Ils nous en avaient amené un chaque, un T-shirt.
5: Snoop, là, une photo que je me bats avec Snoop, là, que c'est une collab de Snoop.
4: C'est Georges qui se bat dessus avec Death Row Records.
6: J'ai jamais vu ça.
5: Oui, t'en as eu un.
6: Ben non, t'as oublié. Je l'aurais mis.
4: Ben, il me semble qu'il nous avait fait de la distribution.
5: Ça fait longtemps. Oui,
4: ça fait peut-être deux, trois ans.
5: Deux ans.
4: Quand t'allais voir le show de Snow, ouais, effectivement.
6: Okay.
4: C'est un petit bout.
5: On le mettra, puis ça va être la fun.
6: Ben oui.
4: Ben, écoute, c'est quand le prochain show qu'on va voir, là?
5: Ben là, c'est toi. Moi, là, je compte sur toi.
4: J'ai vu quelque chose qui est sorti dernièrement qui t'aurait vraiment appelé. C'est le Slipknot revient.
5: Ah oui, ça, il faut y aller.
4: Ça, d'après moi, c'est dans tes cas. Sauf que ça, c'est gros, là.
6: Ah ouais.
4: Ça, c'est au Parc Jean-Drapeau, là.
6: M'en vais au Fouf, moi, vendredi. Pas demain, le 9.
4: Qu'est-ce que t'en vas voir?
6: M'en vais au Fouf.
4: Qu'est-ce que t'en vas voir au Fouf?
6: On va voir du synthé gothique.
4: Ouais, du gothique.
6: Dark Wave.
4: Okay. Tout seul contre le mur, là.
6: Ah, je serai pas seul.
4: Non.
6: Il y a pas mal de billets
4: dans contre le mur.
6: C'est sûr que je danse contre le mur.
4: OK.
6: Ouais, m'en vais au Fouf, comme dans le temps.
4: Bon, c'est bon. Ça fait longtemps que je suis pas allé au Fouf. Ça fait longtemps. Grosse émission pour vous aujourd'hui. Est-ce que c'est jeudi de paye?
6: Pas pour nous.
4: Pas pour nous.
6: Okay. Pas pour nous.
4: Bon jeudi de paix. Mais c'est un beau jeudi pareil. Parce que
6: beau,
4: jeudi...
6: très beau, très beau.
4: Et d'ailleurs, les gars, on va parler de football dans les prochaines minutes. J'ai pas eu la chance d'aller visiter le lieu où on va enregistrer le gros blitz demain. Ben, est-ce que tu as eu la chance de visiter le...
6: Vous n'êtes pas allé au troisième, les
4: gars? Non, on n'est pas encore allé au troisième.
6: Sérieusement, les gars, prenez le temps d'aller au troisième, voir notre gang là-bas. C'est la maison mère d'Arsenal.
4: Ben oui, je sais.
6: Mais après ça, quand vous sortez du troisième, prenez les marches, vous allez pogner de quoi. Moi, j'ai pogné de quoi hier. J'ai amené les gars du matin.
4: Ouais.
6: Ils ont pogné de quoi.
5: En pognant les marches.
6: Gabin ça. Vous allez au troisième, maison mère, vous saluez ouais. tout le monde. Après ça, vous prenez les marches qui mènent à la terrasse.
4: Oh, il y a une terrasse?
6: Il y a une terrasse sur le toit. Pour nous, là. Pour, tout le, monde dans, pour tout le monde dans le building, mais pour nous, avec barbecue, vue spectaculaire sur le mât du stade... Sur le pont Jean-Cartier.
4: Ah, et sur, et là, sur, t'as pogné de quoi?
6: Et sur, et, sur, et sur les écluses du pont Victoria, c'est fabuleux. Je vous le dis, puis il y a vraiment... C'est pour chiller au bout, là.
4: Mais non, arrête.
6: On a ça ici, sur le toit, pour nous.
4: Il y a même personne qui nous a rien dit, là.
6: Ben là, je vous le dis, moi. Bon, venez voir.
4: Là, on va aller faire
6: on
4: un
6: va faire un événement. On va faire quelque chose, là. Là.
5: Avec c'est le peuple. On invite le peuple.
6: Ben, attends, on pourra pas être 3000 sur le toit, là, mais...
4: Oh, c'est des douaniers. On est bien reçus, on est bien reçus.
5: On fait un événement avec le peuple.
6: Allez voir, ça vaut la peine.
4: Okay. Non, écoute, j'ai croisé une firme de comptables à côté, là. Napoli et Bertrand, là, c'est nos voisins ici. Bertrand, c'est le bassiste d'un band punk que je connais très bien.
6: Mais
4: ben, je te jure, je l'ai croisé dans l'ascenseur. Yann Bertrand, que je salue. C'est le bassiste de 50 Knots. Un band de la Rive-Sud ici, là, qui fait du punk. Écoute,
6: qui est avocat en plus.
4: Ah oui, il est là. Fait que regarde, tu sais, on l'invitera sur la terrasse aussi.
6: Ah oui.
4: On a un bel accueil ici à Saint-Lambert.
5: Moi, je dis qu'on invite le peuple sur la terrasse.
4: Mais il faut que tu fasses le feu. Tu te demanderas pour le feu vert.
6: On installe un écran. Ouais, faut demander, là. Parce qu'un accident est vite arrivé, mais on installe un écran avec du son. Je vous dis, allez voir.
5: On installe l'écran du son, puis on fait un rassemblement pour un match.
4: Rassemblement sur le toit.
5: Pour un match.
6: Je vous le dis, vous allez pogner de quoi. Allez voir.
4: Ouais, faudrait vérifier par contre avec les gens ici, parce qu'avec au niveau des assurances.
6: Demander, c'est ça, s'il y en a un moment donné trop pacté qui tombe en bas du building, ça c'est moins bon.
5: Ah, il n'y a pas de clôture?
6: Ben, en tout cas.
5: Y a-t-il une clôture ou il n'y en a pas?
6: Il n'y a pas de clôture!
5: Je n'ai pas de clôture?
6: Mais c'est ça,
4: y a
6: mais
4: pas de clôture.
6: Mais tu peux pas. C'est quand même
4: y a pas de rassemblement.
6: Mais quelqu'un.
5: Non, il n'y a pas de rassemblement.
4: Il n'y a pas de rassemblement.
5: Il n'y a pas de clôture.
4: Pas de clôture, pas de rassemblement.
6: Ben, ouais. On ne va pas être une centaine non plus là-dessus.
4: Ah non, de toute façon, il y a sûrement quelqu'un qui est à l'écoute qui a une compagnie de clôture qui va nous contacter pour en installer une en haut.
6: Là, on va peut-être un. Allez voir ça.
4: OK, on va le faire. Ça, c'est sûr et certain. David Etecki, vous ne voulez pas rater David qui va être avec nous à compter de jeudi aujourd'hui. Olivier Brett aussi va être avec nous. On va s'amuser avec le Canadien de Montréal aujourd'hui. On le fait à chaque année, cet exercice-là. Et il est très populaire auprès de vous, partisans du Canadien de Montréal. On va vous demander votre surprise et votre déception cette saison chez le Canadien de Montréal. On parle de joueurs ici. On parle de joueurs. Également, on va parler de football. Fait que toi, pour compléter sur le troisième étage, t'as vu là où on va enregistrer le gros blitz demain?
6: Oui, je l'ai vu, moi.
4: OK. Tout va bien, à ton avis?
6: Tout est installé.
4: Parfait.
6: C'est temporaire, mais ça va être bon pour demain.
4: Parfait, merci.
5: Moi, je suis pas inquiet.
4: Non, moi, je suis pas inquiet, c'est juste...
5: Moi, j'aime mieux la surprise.
4: Tu veux la surprise?
5: Ouais, moi, je vais arriver quand c'est temps.
6: Ah oui? Mais OK, mais dans ce cas-là, va pas au troisième, passe tout droit, puis va-t'en voir la terrasse direct.
4: OK. Moi, j'aime pas les surprises.
6: Vas-y.
5: En vrai, t'aimes pas ça?
4: Dans la vie, je déteste les surprises.
6: Ouais. Et puis on a de l'eau filtrée fraîche en haut, là.
4: De l'eau filtrée?
6: Ouais.
4: Mon Dieu, c'est le gros luxe.
6: Ah non, ça soigne.
4: Après, le gros blé, c'est le gros luxe.
6: Ça soigne,
5: là. Ça serait pas mal mieux que ta bouteille de plastique.
4: Ouais, je sais. Mais, tu sais, en attendant, on n'a pas d'eau potable, là.
6: Non, mais attends,
5: Tu sais, le plastique, c'est pas le problème, hein?
6: Ben oui, ouais, c'est ça.
4: Les microplastiques.
5: C'est storé dans des entrepôts que le plastique, après ça...
4: Ouais, il y a eu chaud, il y a eu froid.
5: Ça se retrouve dans l'eau que tu bois.
4: Ben, quand j'ai soif, tu sais. J'ai pas le choix.
5: Ouais, je sais.
4: Malheureusement. Mais actuellement, j'ai ma gourde.
6: T'as ta gourde, t'as l'eau filtrée au troisième.
4: Bon, merci, Ben, c'est comme notre... Et d'ailleurs, Ben, salutations. On va le faire en nombre parce qu'on n'a pas le temps de se voir avant, mais les gens d'Underground te saluent. Parce que hier, je suis allé
6: J'ai su que t'étais passé. J'ai su que t'étais passé, Steve.
4: Charlotte aussi.
6: Charlotte, puis, ben oui, Charlotte et
4: il
6: Steve.
4: Il te salue. Il te salue.
6: L'image sonore.
5: C'est quoi ça?
4: L'imagerie sonore de...
6: C'est l'imagerie sonore de BPM Sport. Tout ce qui sonne comme une tonne de briques, ça vient d'eux autres.
4: Alors, c'est pour ça.
6: Steve Labbé étant pour moi un des top ingénieurs son au Québec.
4: C'est dit.
6: Voilà.
4: Hein?
5: Labbé Guy?
6: Steve Labbé.
4: Labbé. C'est dit.
6: Pas la bay window.
4: Là. Énormément de gens qui nous écrivent sur la messagerie texte sur le chat également. Ils sont contents du retour d'R2-D2. D'ailleurs, cette vidéo-là a fait fureur.
5: J'en reviens pas.
4: L'entrée avec... Puis là, il y a beaucoup de gens... Tommy, là, il a fait le montage de cette vidéo-là, mais il aurait dû mettre une photo côte à côte de lui et de Paul Bearer. D'après moi, c'est pas un grand fan de lutte, mais côte à côte, séparé à la naissance.
5: Mais j'en reviens pas comment que la vidéo elle a pogné. Mais
6: juste moi, là, je l'ai regardé à peu près 7-8 fois. Tu sais, ça repart, tu peux les repartir, là, les reels, les stories.
5: Ça l'a plus pogné que quand on parlait de CH.
4: C'est quand même fou, hein?
5: Oui, c'est malade.
4: Mais je vous ai tagué pour l'autre parce que je voulais qu'on complète avec le gros câlin, parce que le gros câlin n'a pas été mis non plus sur la vidéo. Je trouvais que c'était un beau moment quand même d'équipe.
6: Super, là. Avec Georges par-dessus toi.
4: La prise de l'ours inversée comme ça. Hein, avec un poignard dans le dos. Non, c'était pas un poignard.
6: De toute beauté.
4: C'était magnifique.
6: Magnifique.
4: Ouais, ouais, il est revenu, il est là. Il n'y a pas sa caméra aujourd'hui, mais il est là.
5: Mais peux-tu te tourner, s'il te plaît? Tourner vers.
6: Là, il va l'avoir dans les fesses.
5: Non, mais c'est correct.
6: C'est pas grave, c'est pas grave. OK.
5: On sent pas, là. Tourne-le, s'il te plaît. Comme ça. Merci, Big White. Là, je sens.
4: C'est parce que le fil est au bout. Alors, je peux pas le mettre plus loin. Je peux pas le mettre plus loin. Mais allez voir la vidéo en question. Là, c'est un beau câlin. C'est un câlin d'équipe.
6: C'était chaleureux.
4: On est maintenant 4 dans cette équipe.
6: Exact. Ben, 5.
4: Ben, 6.
6: Ben, OK, 7.
4: Qui dit mieux? Même Hugo Reich est en studio aujourd'hui. C'est sa première présence à nos côtés. Je veux dire, on est honoré d'avoir ta présence. Mes condoléances pour tes Cubs, par exemple. Ben, c'est pas grave. T'sais. On t'aime pareil, Hugo. On t'aime pareil. Les gars, Georges, les Jets et les Bills, on a rendez-vous et il reste encore quelques places pour ce beau voyage. D'ailleurs, on a croisé une gang au premier rassemblement qui nous ont dit qu'elle allait être avec nous. Guy, entre autres, Guy de Varenne qui va être là.
5: Exact.
4: Ça va être un gros party pour l'armée, un gros party. Ça va être un tailgate du pop!
5: Oui, on est déjà en train de remplir un cinquième autobus. 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Puis en plus de ça, la nuitée, elle est incluse. Vous allez vous promener à Times Square. C'est vraiment... tout est inclus. On s'entend, le tailgate qui est là avec tout le monde qui est là. Puis il y a du monde qui vient de partout. L'ambiance, elle est exceptionnelle. On va rire, c'est le fun. Puis tu sais, vous avez une chance de voir les Bills. Pour les fans des Bills qui nous écoutent, je comprends que c'est tough aller dans le nouveau stadium.
4: C'est
5: ça coûte cher
4: ouais.
5: 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Vous voyez vos Bills contre les Jets. On verra c'est quoi le... pourcentage de fans des Jets versus des Bills qui
4: les
5: vont
4: Jets
5: être là.
4: Les Jets vont pas pire, les boys, en plus.
5: Oui. Non, il y a une bonne équipe. Il y a une bonne équipe offensive. Ça va être
4: mauvais.
5: Un bon match.
4: Tu sais, t'as parlé du prix, là, mais faut vous dire, c'est l'autobus, c'est la bouffe, l'alcool dans le tailgate,
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5: Aller-retour, là, ça vaut vraiment la peine, pour vrai, puis c'est vraiment le fun. Puis on a tous hâte de vous voir là, on va rire ensemble, ça va être écœurant.
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5: 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Puis là, il y a nuitée, souper, il y a plein de choses d'inclus là-dedans. Je vais être là, j'attends la confirmation que Gonzo Ponton va être là aussi.
4: Ça sent bon, mais je voulais juste être sûr pour voir s'il n'y a pas de compétition de danse de ma fille ou de tournoi de hockey ce week-end.
5: Fait que c'est ceux qui n'ont jamais été à Edmonton, mais c'est votre chance de non seulement voir le Canadien là-bas, l'ambiance qui est folle, mais surtout le super centre d'achat. Si vous avez jamais vu ça, tu sais, je comprends que si vous êtes. Ben, le centre d'achat, si t'es jamais été, ça vaut la peine.
4: Le centre d'achat
5: Edmonton. Oui. Non, bien que dedans, il y a des glissades d'eau, il y a la ronde,
4: Mettons,
5: il y a toute la dedans.
6: Il y a le centre d'achat à côté du MetLife.
4: Ça, j'allais dire. Celui à côté du MetLife avec la pente de ski là, qui a été construit chose sur mesure. Là.
5: Oui, c'est ça, mais c'est malade. Mais
6: ça ressemble à ça, genre?
5: Oui, ça ressemble à ça.
4: Fait que nous, dans le fond, on fait des rassemblements comme ça, des voyages sportifs à côté de centres d'achat monstrueux. T'sais, on s'en va au MetLife en novembre, il y a le centre d'achat à côté qui a une piste de ski, puis après en janvier, il y a celui d'Edmonton avec les montagnes russes. Puis,
5: le centre d'achat à côté du MetLife, c'est le Mall of America?
4: Ouais.
5: Qu'est-ce que ça? Lui, c'est le plus gros monde.
4: C'est le
5: plus gros monde.
4: C'est le New Jersey, ouais.
5: C'est le New Jersey, c'est le plus gros monde. Puis West Edmonton Mall, il est pas loin en arrière. Puis c'est le même propriétaire des deux.
4: Pas vrai?
5: Ah, ouais.
6: OK.
4: Hey, tu te connais en centre d'achat, toi, hein?
5: Ah non, mais je...
4: Quand je vous dis qu'il est dangereux dans un centre d'achat, là, il y a beau me niaiser avec mon magasin de mode japonaise. Il est dangereux dans un centre d'achat, Georges Larac.
5: Là, j'ai acheté mon bol tibétain, oui.
4: Je sais.
5: Mais non, mais bien, c'est parce que les Gurmésiennes, qui sont propriétaires à West Edmonton, quand je jouais à Edmonton, j'étais ami avec eux beaucoup et eux qui investissent beaucoup dans les centres d'achat et tout. Alors, c'est pour ça que je prenais pas mal les loyers, comment ça fonctionne et tout.
4: Ouais, OK. C'est quelque fait chose. Écoute, on va faire ça. Deux événements, deux tailgates, puis deux gros centres d'achat. Un à côté de l'autre.
5: Ah, mais là, pour ça, faut que tu sois là, Vic. Faut que tu sois là.
4: Hey, moi, j'ai...
5: Ça fait des années que j'essaie d'être amené à Edmonton.
4: Je
5: sais. Ça fait des années.
4: Hey, c'est pas ça, ça va être en série. Ah, oh, attends un peu, je suis pas sûr qu'ils vont les faire.
5: Big, franchement. Franchement.
4: Hey. Hey, Tristan.
5: Mais non, mais Big, il goal refus.
4: Attends, mais... ouais, Frédéric Anderson ne revient pas tout de suite, là.
5: Non, mais en passant, ils ont-tu dit qu'est-ce qu'il y avait?
4: Ben, il est blessé.
5: Non, oui, je sais, mais ont-tu dit c'est quoi sa blessure?
4: J'ai même pas regardé. Il collectionne les blessures, là, Frédéric Anderson.
5: Non, je sais, mais... Non, mais c'est pas vrai.
4: De toute façon, son bonus, c'est quoi? Faut qu'il joue 20 matchs pour toucher son bonus de 2,8, je pense. Fait qu'il va en jouer 20, là.
5: De toute façon, on s'entend, Anderson, c'est mieux que... C'est mieux que Tristan. Moi, j'étais sûr que Tristan allait être acheté. J'étais sûr.
4: Mais
5: pourquoi tu rachètes pas?
4: Parce que Freddie Anderson... Mettons que tu rachètes Jarry cet été puis que Freddie Anderson est blessé pour commencer la saison. Tu commences avec Devin Levi et quelqu'un qui te claimé au ballottage?
5: Oui. T'as pas le choix.
4: Ça devient un peu ridicule, leur situation.
5: Qu'est-ce qui est arrivé à Levi? Qui était supposé être le prochain Carey Price, tu viens?
4: Pas le prochain qui... Tension, là.
5: Non, mais t'en sais pas, il y avait des comparaisons au début, là.
4: Ça reste un gardien de, et je le dis entre guillemets, de petite stature dans le hockey d'aujourd'hui. Il est 6 pieds d'Evan Levi, là.
5: Combien mesure, ça Ross?
4: 5 et 11, je pense. C'est peut-être un des derniers, là. Tu sais, lui, Dustin Wolf aussi. Dustin Wolf est 6 pieds, je pense.
6: Donc, si tu fais pas 6 pieds,
4: si tu fais pas 6 pieds, pense pas.
5: Non, 6 pieds 4, ouais. Alors, les gardiens, maintenant, ils regardent la grandeur avant même de juger.
6: Un jeune là, qui veut être gardien de but, qui est barré aux douanes à 5 pieds 8.
5: C'est très tough. Ça va être très tough.
6: OK.
4: À 5 pieds 8?
5: C'est presque impossible.
6: Ah ouais, hein? Alors, même s'il était écœurant, là.
5: C'est quoi le
6: soit grand.
5: Le plus petit gardien dans l'histoire de l'innocence, c'est Derek Pang?
4: Ah, ça doit.
6: 6 pieds 1. Puis il n'a pas été repêché parce qu'il était trop petit.
4: Ah, il y en a plusieurs, mais
6: c'est
4: Levi,
6: ça?
4: Non, c'est pas Levi, là.
5: Maintenant, c'est tellement à position, le gardien là, qui est plus imposant, qui prend plus de place.
6: Donc, si t'es plus grand, plus gros, moins talentueux que le 5 pieds 8, ils vont prendre le plus grand, plus gros.
4: Ah ouais, c'est des gros gardiens de but maintenant. C'est okay. Fowler aussi, c'est pas un énorme gardien de but.
5: Pourquoi tu vas pas juste chercher un gars qui fait du sumo en chaîne pour aller gauler? il prend toute la net?
4: T'imagines si les Oilers faisaient ça?
5: Ça l'aiderait.
4: Puis il goal en Kodiak?
5: Il serait plus carré 5-0.
4: Oh, man. Pour faire un clin d'œil, ouais, à ce choix de...
5: Non, mais, tu sais, j'ai entendu Badcock, comment il a chialé du premier match, inacceptable et tout, mais l'affaire là-dedans, les Oilers ont rien à se critiquer, c'est le gardien de but. Les AZ qui sont rentrés, tu sais, il a dit, c'est pas normal, tu marques 5 buts, tu gagnes pas le match, mais, tu sais, c'est Jarry, Big, là. Tout le monde le sait, là. Mais t'as pas le choix, tu sais, tu peux pas trop planter parce que t'as rien d'autre.
4: Ouais, t'as rien d'autre. T'es allé chercher deux autres gardiens de but. Freddie Anderson et Devin Levi. Ouais,
5: je sais, Big, mais Anderson est blessé, puis Levi va falloir que le sauveur le match 2.
4: La stats assassine, là. Tu sais, en fin de calendrier, on parle des Oilers aujourd'hui, mais en fin de calendrier, là, il n'y avait pas gardien de but, là. C'était Connor Ingram, là, vers la fin. La stats qui assassine, là, écoutez bien celle-là. Il a alloué 4 buts ou plus dans 10 de ses 12 derniers départs.
5: Il est généreux, hein?
4: 4 buts ou plus dans 10 des 12 derniers.
5: Il est généreux.
4: Ça a été un beau premier match pour lui. C'était un énorme premier match pour lui. Les boys, on va se chaser de football?
5: Ben oui, let's go.
4: C'est ce soir, on a un match de division qui m'intéresse ce soir. Un match qui va être important pour la suite, pour mon club également. Alors parlons du jeudi soir, du football.
6: Numéro 4 dans la NFL. Georges, peux-tu nous rappeler notre début de saison catastrophique, s'il te plaît?
5: Sur 47 prédictions, Ben, t'es à 25. Moi et Gonzo, on est égal à 27.
6: Alors, je suis à 2 de vous. Je suis déjà dans le trouble.
5: Ouais.
6: Et ce soir, on aura un match. Oh! C'est pas grave. On va dire une affaire. Ça boucane dedans la caboche.
5: Fait que là, vu que j'ai gagné la dernière semaine, je suis premier, Gonzo deuxième, Ben troisième.
4: Donc c'est toi qui commence cette semaine,
5: ouais. OK. OK. Fait que là...
6: Ce soir, c'est à Cleveland, les Browns qui reçoivent les Steelers.
5: Là, pour ce match-là, c'est deux équipes qui se ressemblent. Deux fiches de 2-1, les deux. Points par match, les Steelers, 17.7 par match, puis les Browns, 18. Verges par match, 303 par les Steelers, 266. Les Browns, puis les Sacks, 8, les Steelers, 7. Fait que c'est un match qui va se finir par un placement. Du côté des Browns, la ligne offensive est blessée. Du côté des Steelers, les demi-coins Porter puis Ramsey sont blessés. Ouais. Fait que là, dans un coin toss, parce que ça va tellement être serré, parce que les Browns sont surprenants aussi, puis sont à la maison, puis Deshaun est surprenant. J'y vais avec mon oncle Rogers quand même, sur la route. Ah! Fait que dans un match très serré, je dis les Steelers par 3.
4: Je vais être super transparent avec vous autres, les gars. J'avais pris mon choix, c'était les Steelers. OK? Deshaun me fait un peu douter dernièrement. Là, j'ai vu une couple de stats ce matin, je me dis, Colin, les Steelers, c'est un peu comme... Ils sont allergiques, OK? Écoutez bien ça. Ils sont 0-9 sur la route dans des matchs de division les jeudis soirs. Ils sont pas capables. Pas capables. Et ils sont pas bons à Cleveland. C'est 6 des 7 derniers matchs, je pense, qu'ils ont perdu à Cleveland. Mais ça a été vraiment fort la semaine passée. Je m'attends à beaucoup de pression sur Deshaun. Et moi aussi, je pense que ça va être par un placement. Et je garde mon choix initial, je prends les Steelers. Un genre de 20-17 ce soir.
5: C'est deux en arrière, Ben.
4: Browns are gonna be Browns ou tu t'en vas avec les Steelers?
6: Je suis deux en arrière.
4: Tu l'aimes pas, Aaron Rodgers.
5: T'es deux en arrière, ça? Fait que tu vas-tu dans le brun?
4: Hey, non, mais lequel des... T'es deux en arrière.
6: Je suis deux en arrière, je vais dans le brun.
5: That's it, Ben.
6: Je vais dans le brun parce que... Vous venez de le dire, là. Ça va être un placement. Ça va se décider sur un placement. Là. Ça, c'est un 30 sous, ça. OK?
4: Tu peux le noter pour ton montage de la semaine.
6: Ah, ben là, le montage de la semaine, ça va la semaine prochaine.
5: T'as du stock?
6: Non.
4: Ah, il est sur les tablettes.
6: Oh! Un petit peu, là.
5: Ça sera un montage d'une minute.
6: Ouais, c'est pas ça. Il y a beaucoup de choses à penser.
4: Ça va être un montage de Ben qui râle toute la semaine.
5: Peux-tu lire qu'est-ce que ça dit dans
4: besoin de vacances?
5: Peux-tu lire qu'est-ce qui est écrit? Lis-le.
6: Sur le site de la NFL, carrément, là, NFL.com. J'ai une publicité qui dit « On garde le brun ».
5: Ben, je n'y pas.
6: Non, mais triez vos matières organiques. Là. On parle ici de compost. Là.
4: Quand on
5: ça,
4: dit
5: c'est un signe.
4: Quand on dit que les ordinateurs nous écoutent.
5: Ça, c'est un signe,
6: on
5: Ben.
6: Garde le brun. Ah, je garde le brun. Alors, je serai soit à 3 dans le trouble solide ou à 1. Je ramène ça à 1, peut-être.
4: Tu seras soit dans le brun ou soit bien correct. Ça te ferait bien, le brun, Ben.
6: Bon, ouais, c'est bien.
4: Ça te ferait
6: bien. De toute façon, moi, sérieusement, cette année, là... Il n'y a pas personne entre nous trois
4: non.
6: qui peut se péter, bretelle.
4: Hey, je pourrais être cinq en arrière que ce serait... C'est fou. Là. Depuis que les Bears ont battu les Eagles, de toute façon, maintenant...
6: Voilà.
5: En passant, le monde dit que c'est un 10.
4: Celui à Ben ou...
5: Non, c'est moi qui ai initié le tout avec ça. Regarde le peuple.
4: Qu'est-ce que tu as initié?
5: Le jeu de mots?
4: Ouais.
6: Ah, mais là, on est trop tard, là.
4: On est trop en retard.
6: Le punch n'est pas bon.
5: C'est vrai.
4: J'avais pas le chat ouvert.
6: Je te connais, Georges.
4: T'auras une chance de te reprendre, hein?
6: C'est vrai, une heure. On garde le brun.
4: Presque une heure et demie quand même.
5: Ouais.
4: T'en as eu deux hier aussi. Là. C'était toute une lancée. OK, on va aller en pause. Au retour, on jase CH.
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6: Alors, on le disait, prochain match du Canadien de Montréal, samedi. On fera nos prédictions demain. Les boys, déjà vendredi, demain, la semaine passe vite. Et on va jaser du Canadien de Montréal. Puis tantôt, on va jaser aussi de Jakub Dobesch avec David Etegui. Et on jasera de la situation chez le Canadien de Montréal devant le filet. Mais aujourd'hui, on fait un exercice qu'on fait à chaque année et qui est assez intéressant, Georges. Surprise, déception chez le Canadien de Montréal.
7: On commence avec le négatif.
6: Tu veux commencer avec le négatif?
7: On finit toujours avec le positif, big.
6: Ce qui est tough cette année, je trouve, c'est que pour les surprises, vu que le Canadien de Montréal a un alignement profond, il y a moins de candidats à surprise que par les années passées. Est-ce que tu es d'accord avec moi?
7: Je suis d'accord avec toi, 100%. C'est pour ça que peut-être que je vais te surprendre avec ma surprise. Ça va être plus ça, la surprise.
6: Ben, ça peut être une surprise pour plusieurs raisons. Ça dépend pourquoi tu penses que c'est une surprise chez le Canadien de Montréal.
7: Mais
6: tu veux qu'on commence avec la déception, malheureusement.
7: Ouais, déception, malheureusement.
6: Ça, il y a certains candidats qui peuvent
7: pour moi,
6: être
7: c'était
6: là.
7: Facile, Big.
6: Ouais?
7: Ouais.
6: Okay.
7: Moi, Big, tu vas dire que je n'ai pas vraiment creusé trop loin, mais ça va être Kirby Doc.
6: Ben là.
7: Puis la raison pour laquelle je vais te dire que c'est lui, c'est que moi, je pense que Kirby Doc va éventuellement rentrer dans une rotation, sortir, puis rentrer dans le line-up comme joueur d'extra. Un gars qui est 6 pieds 4 avec le patin qu'il a puis la carrure qu'il a et tout, Gonzo, s'il rentre dans une rotation, c'est une déception. Parce que il est exactement le physique que le Canadien a besoin pour les trios. Dernier match, il a bien joué, il était correct, mais on a besoin d'une constance, puis je pense pas qu'on va avoir cette constance-là à tous les matchs. Puis quand tu regardes dans l'équipe, parce que l'affaire là-dedans, quand tu regardes déception, OK, je touche personne à la défense. Fait que si je regarde à l'attaque...
6: Mais attends un peu, si tu touches un bon point, par exemple, avec la défense. Tu sais, qui pourrait être une déception à la défense chez le Canadien de Montréal?
7: C'est parce que l'affaire, c'est que je peux pas en nommer parce que... Regarde, notre top 4, le travail qu'ils font, sont exceptionnels. Carrier sera jamais déception. Hudson, oublie ça, puis Madison, t'sais, puis...
6: Non, mais c'est parce que Jacka et Schubel, est-ce qu'on peut vraiment les mettre comme une déception?
7: Non, parce que... Leur rôle est déjà limité.
6: Exact.
7: Fait que, tu sais, quand tu les vois, ça serait plus une surprise si je jouerais plus que ce qu'on est habitué de voir. Fait que c'est dur de les mettre là, tu comprends? Fait que,
6: moi, j'en ai un en défense, par exemple.
7: Ah, oh, pas vrai?
6: Ouais. Malheureusement, je dis pas que c'est le mien. Parce que.
7: Mais non, faut que tu choisis le tien.
6: Okay.
7: Si tu le nommes, c'est
6: non,
7: le tien.
6: Non, mais là, on parle de la défense. Je veux pas être prophète de malheur. Si tu veux pas que je le nomme, je pourrais juste te dire ça.
7: Ben là, je sais déjà qu'est-ce que tu vas aller, mais explique pourquoi il pourrait être une déception.
6: Non, mais ben, la déception serait pas son jeu. Ce serait la blessure. Et je parle ici de Caden Goulet.
7: Oui, je sais, mais tu peux-tu vraiment... Parce qu'un gars, s'il se blesse...
6: Mais c'est une déception. Non, mais je comprends. Ce serait une déception pour le Canadien de Montréal cette saison de voir Caden Goulet blessé à répétition encore.
7: Oui, mais c'est juste que...
6: Non, pas en raison de ses performances.
7: Ça, c'est une autre question. Ben. C'est trop fort, Ben.
6: Benoît?
7: Ben. On t'attend, Ben, là.
6: Merci, okay. Ben.
7: Merci, Ben.
6: Ça
7: sortait partout, là.
6: Oui, ça sortait partout.
7: Oui, là, ça sort plus, mais ça sortait partout. Non, mais Gonzo, parce que ça, c'est une autre question. Tu sais, ça serait décevant pour le Canadien, mais... Si on te demande le joueur, parce que moi, je vois plus...
6: qui sera décevant par ses performances.
7: Oui, exactement.
6: Et non pas décevant pour le Canadien.
7: Et si on te demande par ses performances, qui tu dis?
6: Ah, j'ai pas le choix d'y aller avec Kirby Doc.
7: Mais c'est, avoue que c'est tough. C'est, moi, je regardais. Okay, mais attends, moi, j'essaie d'aller ailleurs. Moi, admettons, avec... OK, admettons qu'on dit sans Kirby Doc. Parce que tout le monde va le nommer. Admettons qu'on l'enlève.
6: Mais ça dépend comment tu le vires. Je veux dire.
7: Au point de vue performance.
6: Performance?
7: Ouais.
6: OK.
7: OK. Alvon,
6: attends, attends,
7: Alvon...
6: attends. J'en ai une bonne. OK. Sur le chat, si on enlève Kirby Doc, pour vous, c'est qui? Ce serait qui le joueur le plus susceptible d'être une déception?
7: Moi, j'en ai plein de candidats.
6: J'en ai plein de candidats. Je ne te dis pas que c'est le mien.
7: Moi, j'en ai un.
6: Veux-tu que je t'en nomme à la volée?
7: Non.
6: Tu choisiras le tien après.
7: J'en ai un là.
6: T'en as un, vas-y.
7: Puis après ça, tu m'en nommeras un.
6: OK.
7: Kapanen.
6: Ouais.
7: À cause des attentes qui sont placées vers lui comme deuxième joueur de centre. Puis on s'attend à beaucoup de lui. Il est avec Demidov et tout. Et je pense que ses performances vont forcer le Canadien à transiger plus vite pour un deuxième joueur de centre.
6: Je comprends. Veux-tu que je t'en rajoute deux à la liste?
7: Vas-y.
6: Alex Newhook.
7: Ah, moi, ce gars-là, il est toujours à fond de train.
6: Je te dis juste, il est parmi la liste.
7: Mais pour moi, je ne le mettrais pas dans cette liste-là.
6: Puis il y en a un autre aussi.
7: Mais qui était l'MVP dans la série l'année passée.
6: Je te dis pas que c'est le mien, j'étais juste dans la courte liste.
7: Oui, mais tu peux pas... Je suis en désaccord de mettre Alex Newhook dans cette liste-là.
6: Ah, moi, je pense qu'il peut.
7: C'est un des gars qui travaille le plus fort. C'est un des gars qui est tout le temps en fond de train, qui est tout le temps... Tu le mets n'importe où. C'était une joke, là.
6: Non, je te dis pas qu'il va avoir une mauvaise saison. Je te dis... Et en raison des attentes envers lui, je crois que Chris Kreider doit être sur cette liste ou peut être sur cette liste.
7: Ça peut. Ça, c'est très possible. On l'a mis sous premier trio. Fait que ça, oui, ça, c'est un excellent choix.
6: Que, de ce qu'on entend, tu sais, moi, je veux qu'il performe bien. Je trouve que ça a été. J'ai applaudi l'acquisition de Chris Kreider.
7: Ouais.
6: Par contre, les gens ont tellement applaudi que ça a gonflé la ballonne, ouais. Ça a gonflé les attentes. Les gens se disent.
7: Il faut qu'il fasse 20 goals cette année.
6: Ah, non, mais les gens, oh, il va en marquer 30, oh, il va en marquer ci, oh, il va en marquer ça. Faites attention. Ses scores 20-25 buts, c'est correct.
7: Ouais.
6: Mais pensez pas qu'il va en marquer 40, là.
7: Fait que si je nomme Kapanen, qui tu nommes toi en enlevant Kirby Doc? Parce que c'est trop facile.
6: Ah, man. J'ai pas le goût de dire Chris Kreider.
7: Non, mais tu peux. C'est un excellent choix.
6: Non, mon choix, c'est Kapanen aussi. J'essaie juste de faire différent. J'y crois pas complètement à Kapanen.
7: Sais-tu qu'est-ce qui est hot là-dedans, Big? C'est que si on pose une question qui est dure à répondre, ça te dit-tu à quel point que les gars maintenant poussent dans la même direction puis t'as pas beaucoup de passagers? Pense-y, là. C'est tough de nommer un gars. Il y a une couple d'années, là, on pose la question, là, on aurait un bassin de joueurs qu'on pourrait nommer. Ouais. Puis là, maintenant, on réfléchit, puis c'est comme... On veut même pas en nommer un tellement que cette équipe-là est unie, les gars se défoncent, fait que c'est dur de répondre.
6: Ben, check, il y en a plusieurs qui nous disent des candidats, là. Dobson est un candidat qui revient souvent.
7: Moi, je trouve pas. Avec les minutes qu'il joue contre tes mères offensives, non.
6: Non, mais il y a des gens qui... Il y en a beaucoup de gens qui disent « Ah, 9.5 ». Le 9.5 dérange dans le cas de Dobson. T'sais, ça, je comprends. Kapanen est un choix qui revient souvent. Kreider est un choix qui revient souvent. Bolduc est un gars qui revient souvent. Texier également. Et il y en a un autre, souvent, c'est Dobesch. Les gardiens de but à Montréal, ça peut être une déception. Est-ce que Dobesch peut vraiment l'échapper? Moi, je pense pas.
7: Non, moi,
6: mais je comprends que c'est un candidat aussi. Tu sais, mais... Pour moi, ça va être... C'est bizarre parce qu'on veut comme pas que ce soit une déception, ouais. Kapanen. Parce que si c'est une déception, ça va compliquer le travail chez le Canadien de Montréal. C'est quoi l'alternative? C'est New York au centre ou d'aller faire une transaction?
7: Tu as bien ma surprise, par exemple.
6: Ah, moi, je l'ai, ma surprise. Le problème, c'est que d'après moi, j'espère qu'on n'a pas la même. Là.
7: Ah, si tu dis ça, sur moi, on a la même.
6: On a la même?
7: Je suis sûr qu'on a la même.
6: Ben, vas-y. Ça aussi, il n'y en a pas beaucoup. Candidats pour la surprise.
7: Moi, je sais pas combien de personnes qui vont être... En tout cas, il y en a peut-être pas beaucoup qui seront d'accord avec moi. Mais moi, je te dis, Gonzo, que cette année, Dobesch... Et top 5 meilleurs gardiens dans la ligue.
6: Fait que c'est Dobesch, ta surprise.
7: Ouais. Top 5. Moi, je dis que l'année passée, ce que vous avez dans la série, là, dans la série, Big, là, ça dicte énormément comment un gardien va être.
6: Top 5.
7: Top 5 dans la ligue cette année. C'est ça ma surprise. Il va avoir des stats de fou. Parce que Gonzo, Dobesch, dans la série, là, ce qu'il a fait avec le volume de matchs qu'il a joué, là, ce qu'il a fait dans la série l'année passée, en saison régulière, on s'entend que c'est pas aussi arrêtant qu'en série. Il est tellement solide. T'as vu le premier match, comment il est solide puis comment il a pas laissé le succès du passé, il a enflé la tête. Ce gars-là veut toujours s'améliorer. Puis pas juste ça.
6: Ah, il utilise même les détracteurs maintenant, Dobesch.
7: Ce qui est hot là-dedans, le Big, là, c'est Dobesch, là, la plus grosse motivation qu'il y a, là, c'est que tout le monde, encore aujourd'hui, dise que Fowler, c'est gardien d'avenir. Puis lui est comme, non, ça va être moi. checkez-moi bien aller. Parce qu'il n'y a rien qui est garanti que ça va être Fowler. Mais Domingue, là, s'il continue de même, puis je vous l'ai dit, là, il y a un couple de shows de ça. Si Fowler supplante Domingue, c'est un Vezina à chaque année dans la Ligue nationale. Parce que Domingue est tellement solide que si Fowler meilleur que ça, t'imagines-tu comment il va faire qu'il soit?
6: Attends, il y a beaucoup de choses là-dedans. Je veux dire, Domingue, lui aussi, va avoir une progression puis un développement, puis s'il avance puis qu'il s'améliore.
7: Mais avec Marciano, là, tu vois, ce qui est hot, c'est que Marciano, là, a laissé Domingue être Domingue. Domingue, c'est qui Big Domingue dans le but? C'est un gardien qui challenge, ouais, qui sort du net.
6: Ouais.
7: Il l'a pas fait changer ça, là. Domingue, il est gros, il sort du net, il coupe les angles, il prend. T'as-tu vu comment les. Man, Tavares, qui ça va être poussé un peu. Le monde commence à aller le déranger parce qu'ils sont pas capables de le battre. C'est Domingue, Big. C'est quand, la dernière fois, c'était Price qui se faisait déranger parce qu'on va pas le battre.
6: Domingue, Price, il se faisait pas comment... déranger.
7: Non, mais.
6: S'il embarquait pas.
7: Non, je sais, mais tu sais que quand même, quand tu traites de provoquer un peu.
6: Non, mais moi, je l'adore, son attitude. J'aime ça qu'il soit comme ça. Tu sais, il est cocky, Domingue. Tu sais, il est agressif dans ses déplacements. Des fois, c'est contre lui que ça joue. Mais en même temps, comme on disait pour le premier match, il était tellement gros, il était tellement confiant, il défiait les rondelles, mais, il a faim, il en veut, tu sais.
7: Il y a combien de monde qui aurait pu penser qu'elle allait supplanter Vasilevskiy? Puis Vasilevskiy avait des bons chefs dans la série l'année passée.
6: Ouais, mais t'as entendu l'histoire.
7: Mais Domingue, c'est encore mieux.
6: T'as entendu l'histoire de Domingue? D'ailleurs, c'est son coach de visualisation là, qui l'a sorti cet été.
7: Vas-y.
6: Lui, là, dans la vie, il travaille avec ce gars-là. C'est Pete Fry, je pense, son nom.
8: T'as-tu dit son coach de visualisation?
6: Ouais. Okay. Lui, il y a un entraîneur de pas d'hypnose, là, mais il fait faire de la visualisation.
8: OK. Okay?
6: Fait qu'il part avec Domingue, là. Puis il l'amène dans son cerveau à lui répéter que c'est le meilleur, puis si, puis ça. Okay. Il lance ça dans l'univers, George. Okay? Et Domingue, son gardien préféré, c'était Vasilevskiy. Okay? Puis il lui a fait visualiser la scène où il allait serrer la main à Vasilevskiy après son élimination.
7: Wow!
6: Qu'est-ce qui est arrivé avec le Canadien de Montréal?
7: Exactement ça. Il a dit, je t'en mets ça. Regarde-moi continuer.
6: Donc, tu sais, lui, c'est un spécial, Domingue, puis il travaille avec un coach comme ça qui est dans la visualisation, puis il est là à essayer de se projeter puis à reprogrammer son cerveau pour y croire.
7: Check bien ses...
6: Puis il devient confiant, puis il devient...
7: Check bien ses chiffres, Stanley Vig. Check bien ses chiffres.
6: Fait que pour toi, c'est Domingue, la surprise.
7: Ben, si toi, c'est pas ça, d'abord, c'est un attaquant.
6: Ouais, c'est un attaquant.
7: Ouais, c'est... Je peux-tu agacer?
6: Ouais, vas-y.
7: Demidov.
6: Non.
7: Non?
6: Non.
7: Vas-y, j'ai aucune idée.
6: Moi, ma surprise cette année, je veux que ce soit Zach Bolduc. Je veux qu'on revoie le Zach Bolduc qu'on voyait lors de son arrivée avec les Blues de Saint-Louis. C'est un gars qui a du chien, c'est un gars qui a des aptitudes, qui a un lancer, qui a un patin. Je veux qu'on soit capable de l'utiliser ailleurs dans le line-up pour pouvoir l'avantager à retrouver des statistiques qui lui collent et qui lui vont bien.
7: C'est-tu quoi, Big? J'adorerais ça, mais j'ai une question pour toi. Est-ce que ça a 4 avec Anderson, tu penses que ça peut arriver?
6: Non.
7: Donc, tu vois possiblement une graduation de son côté?
6: Oui. Je le vois graduer éventuellement. J'aimerais bien le voir éventuellement et je souhaite pas de...
7: Graduer avec?
6: Je souhaite pas de mal à personne.
7: Graduer avec?
6: Ben, il y a deux places qu'il peut jouer.
7: Demidov et un autre joueur de centre.
6: Exact. Sinon, je pense pas qu'on va le remettre avec Caulfield et Suzuki. Il y a eu son audition l'année passée, à deux reprises, il a joué.
7: Moi, je pense que c'est juste une question de temps avant qu'on voit Slav retourner là.
6: Moi, je pense que Slav va y retourner. Là, tu sais, je souhaite pas de mal à personne. C'est pour ça que je dis, est-ce que Kreider qui est blessé éventuellement, est-ce que tu as un autre? Il y en aura des blessures dans une saison de 84 matchs. Est-ce que ça va ouvrir une porte pour un gars comme Bolduc? Je lui souhaite de retrouver une chance de jouer sur un top 6. Et on l'a jamais vu jouer avec Demidov. Toute la saison dernière, on a voulu le voir avec Demidov. C'est jamais arrivé.
7: Qui fait le plus de buts cette année, Bolduc ou Kreider?
6: En santé, Kreider. Toi?
7: Ben, normalement, ça devrait être ça. Mais Bolduc, son challenge, ça doit être ça. Lui, il doit vouloir supplanter Kreider.
6: Ah, il peut en marquer 20, là.
7: Ouais,
6: Bolduc.
7: Ah, il peut. Il peut en marquer plus que Kreider. Mais ça dépend, c'est sûr.
6: Quel
7: comment
6: rôle
7: il,
6: ça on
7: dépend
6: va lui
7: comment,
6: confier.
7: Exactement. Puis comment il va être utilisé, ça, c'est sûr.
6: Exactement. Quel rôle on va lui confier? T'en as-tu une en tête, Ben? Une surprise
7: rapidement,
6: pour toi,
7: surprise déception. Rapidement.
8: J'avais Bolduc en tête aussi. J'avais Bolduc en tête.
6: Ce serait le fun de le voir retrouver ses...
8: Ben, comme tu dis.
6: Là, c'est chiffre de Saint-Louis.
7: Moi, c'est arrivé, moi, c'est arrivé dans je l'adore, ce joueur.
6: Moi, avec, je l'aime beaucoup.
7: La façon qu'il joue, là, puis comment il frappe, comment il est physique, là. C'est un élément qu'on avait besoin des ailiers qui ont pas peur de forechecker. Ils font pas juste domper la rondelle, puis courir après la rondelle, puis virer de bord. Il finit ses mises en échec. Puis ça, c'est fatigant, puis c'est des joueurs qui sont durs à jouer contre.
6: Mais ça,
7: puis lui, il fait ça.
6: Le Canadien en a, là. Le Canadien en a.
7: Mais Tessier aussi, il fait ça. Tessier finit toujours ses mises en échec.
6: Je pose une question.
8: Lui, il est tellement sous-estimé, là.
6: Oui, mais en même temps, on parle c'est de lui comme incroyable. C'est lui qui va tasser. Il va être tassé, là. C'est entre lui et Doc, là, pour être tassé du line-up. Texas, cette année, y a-tu plus de chances d'être une surprise ou une déception?
7: Il peut pas être une déception.
8: Non. Ben,
7: à chaque fois que ce gars-là joue, là, il se donne toujours à fond de train.
6: C'est juste qu'il va faire partie. Il y a beaucoup de gens qui l'ont nommé comme déception.
8: Comme déception,
7: je crois. Il peut pas être une déception. Il va faire partie d'une rotation alors qu'on. Tu sais, il y a tout le monde le mettant en avant de Kirby Dach.
6: Je suis d'accord. C'est comme si tu dis, mettons, Struble ou Jack Eye, ça va être une déception cette année. Tu sais, c'est. Puis il y a beaucoup de surprises qui vont pour un nom qui revient beaucoup. Voulez-vous son nom? Sam Montembeau.
8: Surprise.
7: Ça serait hot pour lui. Man. Mais la seule chose, Ben, s'il est une surprise...
6: C'est pas changer. Bêche.
7: Non, pas ça.
6: Ben, ou sinon, non. C'est la transaction.
7: Ouais. Exact. Moi, je pense que qu'il soit une surprise ou pas, c'est sûr qu'il est en jugé. Mais sa valeur va être à la hausse. Fait qu'on va avoir beaucoup plus en retour que ce qu'on a eu maintenant ou cet été. Parce que c'est sûr, Gonzo, que le Canadien ne le re-signe pas, là.
6: Ah, il devient joueur autonome sans compensation à la fin de la saison.
7: Il est transjugé. D'ici le deadline, c'est sûr que Montembeau n'est plus là. Mais s'il goal bien, les équipes vont courir après, dont Edmonton encore.
6: Non, mais un petit package Edmonton, là, mettons Kirby Dach puis Sam Montembeau, là.
7: Oui.
6: C'est juste que ça fait comme 7 millions sans masse, fait que vous n'avez pas ça, là, mais...
7: Non, mais tu t'en dis John Hawkins.
6: Juste ça.
7: En passant,
6: je pense pas qu'il les changerait, Nugent Hopkins.
7: Tant mieux, fais pas un
6: real like ça.
7: Un real like ça. Je dis ça à la joke. Oh, mais tu ne vas pas faire ça.
6: Non, je pense pas. Mais oui, Sam Montembeau, on le voit, là, il y a beaucoup d'équipes qui cherchent des gardiens de but, puis ça va bouger. Fait que s'il garde bien les buts, ça peut être bon pour la suite de sa carrière.
7: Ouais, exact.
6: À Montréal. On verra. Faut aller en pause, nous autres. Hein?
7: Oui, on t'entend.
6: On va aller en pause rapidement. On va continuer avec vous, en vous demandant. Vos surprises et déceptions chez le Canadien de Montréal, il y en a qui vont avec Doc, avec Montembeau, avec Bolduc, avec Dobesch, dans une ou l'autre des colonnes. Vous pourrez contribuer tantôt. Les lignes ne marchent pas, par exemple. Hein? Les lignes ne fonctionnent pas, mais on pourra vous le demander sur les différentes plateformes. Demain, finalement. Vendredi, ça devrait fonctionner. J'aime ça. Au retour, on fait le même exercice, mais avec les équipes de la Ligue nationale de hockey dans l'univers.
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1: Hey, merci beaucoup de votre participation à ce petit jeu. Vous aimez beaucoup. C'est rendu qui se pointe entre eux autres. Il y en a beaucoup qui parlent de la game de la deuxième année pour Kapanen. Il y en a même qui évoquent la game de la deuxième année pour Demidov. Ça, je crois
2: non.
1: pas.
2: Non, moi, je crois pas non plus.
1: Ça, non plus, je n'y crois pas. Mais
2: Demidov va faire beaucoup plus de points que l'an passé.
1: Il y en a eu plusieurs surprises. Tu sais, l'année passée, ceux qui avaient pris Sam Montembeault comme déception, vous avez vu juste. Ouais. Il y a bien des choses qui peuvent survenir et affecter chez le Canadien de Montréal. Alors, continuez à nous écrire vos beaux choix. Quand on fait l'exercice dans la Ligue nationale de hockey, genre, on va y aller avec les équipes. Tiens, si je te demande une équipe qui va être... Veux-tu commencer avec la déception encore?
2: Oui, toujours.
1: OK, commençons avec la déception. Quelle équipe va être une déception cette saison dans la Ligue nationale de hockey?
2: Mais, moi, je vais dire les Jets de Winnipeg. Je vais te dire pourquoi, OK?
1: Jets? C'est parce qu'ils ont fini avant-dernier.
2: Non, mais je vais te dire pourquoi. Ils vont être une déception. Check bien ça. Les Jets, la situation avec Hellebuyck, moi, ce que le propriétaire est en train de faire, là, il s'assure que son équipe va finir dans les bas-fonds derniers. Tu veux punir un gardien, OK? Puis je comprends que ce que Hellebuyck fait, c'est chiant, OK? Mais ton organisation, tes fans et tout vont en souffrir par rapport à ça. Puis moi, la raison pour laquelle je te dis ça, Big, là, c'est que la situation de Hellebuyck va faire en sorte qu'une excellente équipe que tu avais sur papier, là, va faire en sorte que tout le monde va vouloir s'en aller d'être là. Déjà que c'est pas une place de choix à aller jouer. La situation d'Hellebuyck va animer ce vestiaire-là, que le monde voudront plus être là. Ils vont finir dernier. Puis, mec, je suis désolé, mais avec Scheifele, Connor, puis tous les joueurs qui sont là, là.
1: Ouais, Morrissey, Velarde.
2: Je suis désolé, Big, mais c'est une équipe qui devrait pas être en dernière place. Mais la situation d'Hellebuyck va tellement empoisonner.
1: Ils vont finir en arrière des Hawks.
2: OK, Big.
1: Avant-dernier, comme l'année passée. L'année passée, on finit avant-dernier.
2: Non, mais Big, sauf que la situation qui est là en ce moment avec tout ce qui se passe, moi, le propriétaire, comment il gère ce dossier-là, il n'y a aucune urgence en ce moment. Hey, on dit même, Big, que... Puis c'est pour ça que je l'ai nommé, c'est que cet été, il y avait du bon stock qui avait en retour là quand même. Puis là, plus ça va avancer, ce que tu avais cet été, ça va baisser. La valeur de l'époque va baisser, plus ça va avancer.
1: Ben, la majorité des offres que tu avais cet été sont plus à la table. Parce que les offres du repêchage, ben, les choix ont été faits.
2: Ouais, exactement.
1: Fait que ben, t'as pas donné les choix.
2: Pour, puis... moi, j'aimais là, par rapport à l'organisation, comment qu'ils deal avec tout ça, c'est pas bon.
1: Je me ferai pas d'amis, mais pour moi, la déception cette année, ça va être les Sénateurs d'Ottawa.
2: Oh.
1: Les Sénateurs d'Ottawa, la perte de Brady Tkachuk va être plus importante qu'on le pense. C'est un joueur qui amenait énormément d'énergie quand même. C'est un joueur qui, oui, qui était contesté quand même, là, tu sais, Brady Tkachuk. Mais tu peux pas enlever Brady Tkachuk puis mettre un William Eklund puis penser que William Eklund, ça va être la même chose. C'est un très bon joueur, William Eklund, mais c'est un joueur qui est plus de finesse que de joueur robuste. T'sais.
2: D'ailleurs, t'as vu que le choix du capitaine, on l'a fait?
1: Oui, Thomas Chabot.
2: Puis, tu sais, qu'est-ce que tu penses? Est-ce que tu penses que... Tu sais, à un moment donné, on disait que c'était Stutzla qui allait l'avoir. Qu'est-ce qui est arrivé, tu penses?
1: Brad Marchand est sorti.
2: Non, mais pour vrai.
1: Il a ri tout le monde.
2: Non, mais tu penses-tu que ce qui est arrivé avec Brad Marchand va faire en sorte peut-être que Stutzla le voulait pas?
1: Non.
2: Non, mais pense-y. C'était un peu naturel que ça allait à lui, non?
1: À Stutzla?
2: Ouais.
1: Ben, ça dépend. Si tu veux y aller avec le jeune joueur de concession, si tu veux y aller... Je veux dire, Thomas Chabot est un vétéran quand même qui a grandi dans l'organisation, qui parle français et anglais pour aller chercher les deux marchés.
2: Mais pourquoi les rapports disaient que c'est Stutzla, puis tout d'un coup, là, on apprend que c'est Chabot?
1: Ben non, Stutzla était parmi la courte liste de candidats, mais Chabot a tout le temps été dans les candidats aussi.
2: Ouais. Non, mais c'est parce que, tu sais, de ce qu'on avait entendu, c'était pas mal un lock, tu sais, Stutzla allait l'avoir.
1: Tu sais, mettons, je te pose une question. T'as un travail à faire. T'es le propriétaire, Michael Endlauer. Tu le sais que t'as un travail à faire de séduction auprès de la région. Pour le marché francophone, pour le marché anglophone, pour être sûr de ramener, d'être plus proche de ta communauté, puis d'être impliqué. C'est rien contre Stutzla, mais je pense que t'as plus de chances de faire ça avec un porte-parole comme Thomas Chabot qu'avec un gars comme Tim Stutzla.
2: Mais c'est quoi? Qu'est-ce que je te dis par rapport à ça? Endlauer, il a manqué le bateau.

0: parce que le monde de Gatineau l'a encore sur le cœur, le fait qu'il ne peut pas écouter un match canadien. T'en souviens-tu? On pouvait pas. Ottawa avait bloqué ça. Ottawa, ils ont bloqué ça. Fait que si tu veux...
1: Ah, mais je te dis pas que c'est ça, c'est une hypothèse, là.
0: Non, je comprends, mais
1: je pense pas qu'on va prendre le capitaine selon les événements hors glace, là, tu sais.
0: Tu sais, commencer à faire des choses à Gatineau pour attirer les fans, d'encourager leur équipe, qui est l'autre côté du pont, là. Je veux dire, pourquoi que les fans de Gatineau sont majoritairement fans du Canadien? Ils ont une équipe là. Ils préfèrent faire la route à Los Angeles.
1: Il y en a plusieurs qui nous ont dit que finalement, c'était un peu comme le Québec contre l'Ontario.
0: Mais tu trouves pas ça bizarre pareil?
1: Ben, le club est proche, mais c'est pas dans la même province. Fait que, non, mais les je comprends francophones
0: c'est quand même à côté. Souvent, tu vas prendre pour une équipe qui est à côté de toi.
1: Oui, mais le fait francophone reste pareil. Il y a beaucoup de francophones de Gatineau qui vont prendre le Canadien de Montréal et comme le club francophone de la Ligue. Tandis que... c'est pas les sénateurs de Gatineau, c'est les sénateurs d'Ottawa. Il y a déjà une rivalité, tu le sais, là. Je veux dire, combien d'années ils se sont malheureusement tapés sa gueule sur le pont entre les gens de Gatineau et d'Ottawa, tu sais.
0: Mais là, il y en a plus, là. Gatineau va finir, Ottawa va finir derrière Canadien pendant les 10 prochaines années.
1: Mais ils ont une bonne équipe. Je dis pas qu'ils ont une bonne équipe.
0: Non, non,
1: tu regardes
0: équipe.
1: Le line-up et tu dis, ben, Stutz, Batterson, Eklund, Dylan Cousins, Shane Pinto, Claude Giroux.
0: Mais, et lui, le gars de caractère.
1: Ben, c'est ça.
0: Qu'est-ce qu'ils vont faire contre Washington? Qu'est-ce qu'ils vont faire contre la Floride?
1: Non, c'est maintenant, c'est Nick Cousins, là.
0: Mais non, ça, je te dis.
1: Ridley Gregg, là, comme
0: mais
1: je disais.
0: Ils sont moins manchés que le Canadien pour aller à la guerre, là, encore pire. Au moins, Kachuk, quand il était là, c'était un gars qui veut y aller à la guerre.
1: Ouais, complètement.
0: Là, t'as pas de leader comme ça qui va aller à la guerre.
1: Fait que c'est pour ça que moi, pour moi, c'est quand même une.
0: C'est un bon choix.
1: Ta surprise maintenant? Faut y aller rapidement, malheureusement, faut aller en pause en une minute.
0: Surprise, Gonzo. Ben, je vais te donner des noms, puis tu me diras rapidement, OK? Sherwood, Smith, Stanberg, Missa, Marchman, Toffoli, Celebrini.
1: Ben
0: oui, quand ils font une série.
1: Ben oui, ils font une série.
0: Alors, c'est pour ça que je dis...
1: Je te cherche encore plus loin.
0: Vas-y.
1: Ils gagnent peut-être la division.
0: C'est vrai que ça pourrait.
1: Ça, ce serait une méchante surprise.
0: Oui, c'est vrai que ça pourrait. C'est vrai que ça pourrait.
1: Ils gagnent peut-être la division. On parle ici des Sharks de San Jose, si vous n'avez pas reconnu.
0: L'ajout du Marchman à cette équipe-là, Big, là. Il y a tellement du chien, ce gars-là, en plus, là, avec une équipe qui est comme ça. C'est tellement beau à voir. Puis Celebrini, là, tu sais, je sais, il a fait 100 points l'année passée, mais regardez comment ce gars-là est intense à chaque chiffre, comment il patine, ses replis, puis comment il est tout le temps à fond de train. C'est un exemple.
1: Darnell Nurse, Kessel Ring, Jacob Trouba.
0: J'aurais nommé tout le monde sauf Darnell Nurse, par exemple.
1: Je vais avec le mammouth de Utah, qui va finir top 3 dans la centrale cette année.
0: Ouais,
1: top 3 dans la centrale.
0: Ça serait une surprise.
1: Ça serait une grosse surprise sur le top 3, tout le temps l'Avalanche, les Stars puis le Wild. Alors, je vais avec le Mammouth, tu y vas avec les Sharks de San Jose pour les surprises. Les boys, on va aller en pause. Au retour, grosse raclée des Pingouins avec Sidney Crosby contre les Flyers. Et tranquillement, on s'en va vers David Détégui à compter 13h.
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1: Oh, Toronto. Deux jours en ligne, Toronto. Deux matchs du côté des Leafs. Puis hier, les partisans sont pas partis à 3-1 parce que leurs Leafs ont gagné hier. Ça fait deux matchs de suite, un 2-2. Et déjà à Toronto, on se pose la question, est-ce que Easton Cowan devrait jouer plus que Gavin McKenna? Deux matchs. Puis on dit qu'on est intense à Montréal. Non, eux aussi big, peuvent être intenses.
0: Mais on en a parlé, Big, de ça. McKenna va falloir qu'il se ressaisisse assez rapidement.
1: Ben, c'est une Cowan. Lui, il se dit, attendez, là, moi, j'étais la saveur du mois l'année passée.
0: Ouais.
1: Puis là, vous allez chercher Marchenko. McKenna est repêché premier. Puis moi, j'existe plus. Puis je joue sur une 3. C'est quand même un bon joueur d'hockey.
0: Ben oui, c'est un bon joueur d'hockey.
1: C'est une Cowan.
0: Tant mieux pour eux, Big.
1: Qu'est-ce qui est arrivé avec les Penguins qui ont gagné par un toucher contre les Flyers sur la route, genre?
0: Ça, j'aurais jamais vu ça. J'aurais jamais pensé ça. Pour vrai, j'ai tellement été surpris.
1: On a vu
0: Vintage Malkin, hein, son petit one-timer de la slot.
1: Mais tout le temps le cas.
0: Ouais. Non, mais c'est solide.
1: T'as-tu vu la mise en échec de Ristolainen sur Sidney Crosby?
0: Oui. Mais non, mais...
1: finalement, ils ont marqué après avec Nick Robertson, mais...
0: Non, mais Big, ils ont une grosse équipe, les Flyers, quand même. Là. Une grosse équipe.
1: Ouais, tant que t'étais pas content. Et avec Raymond.
0: Mais non, mais tu peux pas perdre un match de division de même, tu peux pas perdre ça comme
1: ça. Un match d'ouverture à la maison, tu te fais rosser 7-0 à la bataille de la Pennsylvanie par les Pingouins. Est-ce que les Pingouins vont encore être là dans le portrait des séries cette année?
0: Ça serait hot. Parce que c'est le dernier tour de piste. C'est le dernier tour de piste ensemble.
1: Parce que tu sais que depuis le début de la saison, on entend encore le nom de Sidney Crosby.
0: Oui.
1: Il est là, il veut pas partir. Si jamais les Pingouins font pas les séries, est-ce que Sidney Crosby va lever la main pour dire « je veux gagner une dernière fois »
0: Il veut pas s'en aller, Big.
1: Je sais qu'il veut pas s'en aller, mais ce qui est weird, c'est qu'on l'entend chaque année de la part de certains insiders à gauche, à droite.
0: Ben ouais, mais on l'entend de tout le monde sauf de lui.
1: Lui, il continue à livrer des billets de saison comme il fait.
0: Ouais.
1: Ça, non, c'est un vrai, man.
0: Il s'en va pas.
1: Ça, c'est un vrai et pas à peu près meilleur. Ça a été une volée.
0: Il a ses coupes. Tu sais, qu'est-ce que tu veux qu'il y ait de plus?
1: Mais est-ce qu'il veut en gagner une autre? C'est ça l'affaire. Est-ce qu'il veut en gagner une autre? Et l'Avalanche, qui, on le sait, est une puissance offensive.
0: Ça aussi, j'ai pas vu l'Avalanche marquer autant de buts contre LA. Je pensais pas.
1: Los Angeles, honnêtement, là, moi, j'ai pas beaucoup d'attentes envers eux. Mais sinon, ça aurait pu être un candidat à être la déception.
0: Ce qui m'a plus, ce qui m'a marqué plus dans le match, c'est de voir McKinnon se battre.
1: Se battre?
0: Ouais.
1: Il a lui venger Kermaker.
0: Je comprends, c'est Brian Clark, là, c'est correct, mais de le voir comme ça, jeter les gants, puis hey, il s'est fessé, hein?
1: Oui, pas juste ça.
0: Il était méchant.
1: Quand on dit que quand tu te bats sur une glace, après, t'es comme animé, là, de l'adrénaline, tu sais, garoche son casque à l'autre bout, puis il en a donné pour son cash, là.
0: Ouais.
1: Mais ils vont être dangereux, l'Avalanche Colorado, on le sait, là. C'est une des puissances, puis pas à peu près, là.
0: Mais au sommet de la division, pas pour rien.
1: Ouais. Oh, mais les Kings, moi, j'y crois pas. Je pense que ça va être très difficile pour eux cette année. Ça va être très, très, très difficile. Ce soir, gros calendrier dans la Ligue nationale de hockey. On va surveiller les débuts de Matthew Nyes avec les Blue Jackets.
0: Ouais.
1: D'ailleurs, Jean-Luc va être avec nous demain, donc on pourra revenir là-dessus.
0: T'as-tu vu J'ai trouvé ça weird, la conversation. T'as-tu la conversation avec le GM, Waddell, puis Nice?
1: Ouais.
0: Tu sais, Nice va pas rien dire, là. Mais c'est sûr qu'il est déçu.
1: Ben oui.
0: Comment tu peux partir de Toronto à Columbus et dire t'es excité? Tu sais, il a pas le choix de dire les bonnes choses, mais. Tu sais, c'est un peu. Mais t'as-tu vu comment Waddell il a dit, ça fait une couple de semaines qu'on discute de cet échange-là?
1: Oh, oui.
0: Une couple de semaines.
1: C'est vrai.
0: Lui,
1: petit
0: il est comme, man, tu t'en vas de Toronto.
1: Ben, quand le nom de Matthew Nyes est là, regarde, Don Waddell, c'était, dans sa tête, c'était fait.
0: Mais non, mais.
1: C'est normal, là.
0: Ouais, exact.
1: Et autre rencontre ce soir que moi, je vais surveiller. À compter de 22h ce soir, les Panthers de la Floride en visite à San Jose contre les Sharks.
0: Ça aussi, ça va être
1: mieux. Panthers contre Sharks ce soir, ça va être un gros match.
0: Ouais. Et, d'ailleurs, t'as-tu vu, Marchand, il est out pendant un petit bout encore, là. Il est pas encore.
1: Ouais, mais il va mieux. C'est plutôt que prévu, son retour.
0: Un autre mois,
1: plutôt que prévu. Et à compter de 22h ce soir, est-ce que Devon Levi va faire mieux que Tristan Jarry? C'est pas dur à battre.
0: Ouais, c'est pas dur à battre.
1: Les Oilers d'Edmonton en visite à Vancouver contre les Canucks encore.
0: Ouais, mais big, un back-to-back, on va tellement les rosser. Là, ça sera
1: ce soir, ce soir, c'est une victoire des Oilers.
0: Ouais, en temps réglementaire.
1: Combien de points vaut Evan Bouchard ce soir?
0: Au moins un.
1: Au moins un. Alors, c'est ça votre combo ce soir. Victoire des Oilers avec un point d'Evan Bouchard. D'après moi, ça va être un point également pour Connor McDavid.
0: Ben oui, facilement.
1: Un gros point. Merci beaucoup d'avoir été avec nous sur le réseau O. Venez nous rejoindre sur YouTube au retour parce qu'on est là jusqu'à 14h. De l'autre côté, David Etegui va être avec nous aussi, va réagir à cette transaction Marchenko et Nice. Et également, il est arrivé en studio. Il est bien présent malgré le pont de la Rive-Sud, Olivier Brett.
0: Il est content qu'R2D2 soit là.
1: R2D2, le party se poursuit de l'autre côté de la pause.
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6: Bonjour, ici Caroline Beauregard. La concertation régionale des organismes communautaires de l'Abitibi-Témiscamingue ouvre la porte de ses nouveaux locaux aujourd'hui de 10h à 16h30 à tous ceux et celles qui souhaitent aller à la rencontre des membres. Les locaux se situent au 12 Gamble Est à Rouyn-Noranda. La concertation a également mis en ligne son nouveau site Internet où les organismes et la population peuvent y trouver une multitude d'informations, notamment les offres d'emploi. Pointés du doigt, les partis politiques sont finalement sortis de leur mutisme et ont multiplié les annonces destinées au premier peuple à l'occasion de la Journée de la vérité et de la réconciliation. Bien que timides, les engagements pris pourraient permettre de lancer le bal, espèrent les chefs. C'était vos actualités. 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
2: Bon jeudi 1er octobre, j'espère que vous allez bien. On est à 2 jours de votre fin de semaine. Ça, c'est le fun. Et à 2 jours du prochain match des Canadiens également. Julie Desjardins s'installe avec le meilleur de la musique, avec les Hot Swamp notamment. À notre tour s'en vient Ex-Ambassadors avec une chanson Renegades qui a été écrite notamment par les deux complices. Le duo, je devrais dire comme ça, parce que ils étaient vraiment extrêmement créatifs ensemble. Sam Harris, Alex The Kid également. Les gars avaient même enregistré jusqu'à 6 versions du refrain. Bon, on en a retenu une. Toujours bien.

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1: 1996, année importante. Ça a été le plus récent disque de la formation Sublime, formation originale, j'entends, parce que cette année, on a sorti du matériel. C'est Jacob Nowak, justement, en hommage à son père, qu'il a décidé de rassembler les membres originaux du groupe pour pouvoir offrir du nouveau matériel qui s'appelle Until the Sun Explodes. Là, on retombe à il y a 30 ans avec What I Got.

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0: part le fait que l'enregistrement de leur deuxième album s'était fait du côté de Nashville, les membres de Mumford & Sultan. Ah, oh!
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0: en série, qui joue comme il a joué dans le premier match de la saison.
1: Parce que vous le voyez, là, de quoi ça ressemble les contrats à travers la Ligue, là, à quel point c'est monstrueux ce qui se signe. Même Alexandre Carrier, là. Tu sais, Vincent Desharnais a signé pour 4 millions pendant 4 ans, je pense, avec les Capitals. Pour moi, Alexandre Carrier est un joueur supérieur.

0: 4?
1: Il est à 3.75. Il a 29 ans.
0: Fait que tu sais, c'est sûr que c'est une belle opportunité pour lui. Si jamais il signe un contrat de 4 ans, 5 millions, j'ai pas le nombre d'années en tête, là, mais...
1: Mais c'est là où le développement de David Reinmacher devient tellement important, parce que si Reinmacher, il termine l'année sur ton top 4 puis il joue des grosses minutes, tu gagnes un petit peu de levier dans les négociations avec Carey. T'as peut-être un peu moins besoin de lui.
0: Ouais.
1: Bref. Ça va être à suivre, là, mais ça va être des dossiers qu'on va surveiller de près tout au long de la saison. Et j'imagine que ça s'active déjà en coulisses pour remettre ces joueurs-là sous contrat. On va prendre une pause et au retour, on met la table pour les matchs ce soir dans la LNH. Plusieurs histoires très intéressantes. On vous raconte tout ça dans 2 minutes.
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0: Toujours gagnant côté bouffe.
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11: On va faire un survol rapide des matchs au menu ce soir dans la LNH. Il y en a 8. On commence avec l'affrontement entre les Flyers et les Devils. Les Flyers qui ont mangé une dégelée hier. 7-0 contre les Pingouins. Rick Tocchet était pas content.
12: Non.
11: Je m'attends à une bien meilleure performance de leur part ce soir.
12: Ouais, ils doivent absolument rebondir. Écoute, c'est inacceptable. Rick Tocchet était quand même frustré après le match, mais... Bon, écoute, il a mis les choses en perspective quand même en disant que comment qu'on a défendu en territoire défensif, c'était la pire performance qu'il a vue en carrière comme entraîneur-chef ou depuis qu'il est à Philadelphie. Et c'est pour ça que ça rend le match aussi bon aussi. Parce que j'ai hâte de voir comment les Flyers vont rebondir. D'un autre côté, ils font face à une formation des Devils qui ont fait des acquisitions clés durant l'été.
11: Ouais.
12: Les Anthony Manta, Luke Evangelista, Evan Rodriguez, t'en parlais tantôt. Alors, j'ai hâte de voir cette nouvelle mouture des Devils. Dans leur cas, c'est souvent la liste des blessés qui s'allonge, qui fait très mal à l'équipe. Jack Hughes n'a pas eu une saison complète dans la Ligue nationale là, depuis un bon moment déjà. Alors, j'ai hâte de voir ce match-là.
11: C'est

0: Big Allen et Justin Wall, qui sont les deux gardiens partants. Fait que j'ai bien hâte de voir ça. Ouais. Sinon, on a un affrontement entre Joseph Wall, pardon. On a un affrontement entre le Lightning de Tampa Bay et les Rangers de New York. Premier match pour le Lightning depuis son élimination face aux Canadiens de Montréal. Une équipe qui a quand même changé un petit peu. Quelques nouveaux visages là à Tampa. Bien évidemment, John Carlson, grosse signature pour Tampa, un défenseur droitier qui va essentiellement venir remplacer Darren Radish dans la formation. Victor Hedman aussi, il est de retour. Lui qui a eu des ennuis personnels la saison dernière, il est là. Quelques changements aussi en attaque. C'est Ilya Mikheyev qui joue maintenant sur le premier trio avec Braden Point et Nikita Kucherov. On a aussi des nouveaux venus, notamment Jeffrey Viel, le Québécois, qui est l'ancien des Ducks d'Anaheim, a signé un contrat de 5 ans, 2,5 millions de dollars par saison. Et les Rangers qui ont été blanchis plus tôt cette semaine face aux Bruins de Boston. Je sais pas si tu te rappelles l'an passé. Là,
1: oui, mais ils marquaient pas à domicile.
0: Ils marquaient pas à domicile. On verra s'ils sont capables de le faire. Je crois qu'à leurs 4 ou 5 premiers matchs au MSG, ils ont même pas marqué de but.
1: Ouais, ils se faisaient hurler. Je me rappelle
0: C'était terrible.
1: Là. Pathétique.
0: Puis là, bon, évidemment, ils ont fait plusieurs acquisitions. C'est supposé être une meilleure équipe. Est-ce que ça va l'être? À voir. On a surtout une confrontation entre deux des, je dirais, trois meilleurs gardiens de la LNH. Andrei Vasilevski et Igor Shesterkin.
1: Et si les Rangers veulent connaître une bonne saison, faire les séries notamment, il va falloir qu'Igor Shesterkin soit possiblement le MVP de l'équipe. Encore une fois, on va quand même se fier sur un excellent gardien de but. La défensive, que je trouvais sur papier quand même assez intéressante, j'ai hâte de voir au cours de la saison. Dans le premier match, on a perdu 3-0. C'est l'attaque qui a fait défaut. Mais c'était le cas aussi l'an dernier. Alors, voyons voir pour les Rangers.
0: Sabre contre Blue Jackets, deux équipes qui ont connu un été très mouvementé. Bien évidemment, les Sabres qui ont perdu Bowen Byram et Alex Stock ont mis quand même sur des joueurs un peu plus jeunes pour commencer la saison là, du côté des Sabres de Buffalo. Encore une très bonne équipe, mais j'ai hâte de voir parce que ce sont quand même deux joueurs qui jouaient de grosses minutes là pour les Sabres. Fait qu'on va demander par exemple à un gars comme Zach Benson de prendre un petit peu plus de galons. On va demander bien évidemment à un Noah Oslund qui est maintenant le centre du deuxième trio de contribuer davantage. Et en défense aussi, la même chose, on est quand même allé chercher le Crevier, le Québécois qui a signé un nouveau contrat aujourd'hui. Et chez les Blue Jackets aussi, un été mouvementé. Finalement, Marchenko a été échangé il y a quelques jours, donc premier match pour Matthew Knies avec sa nouvelle équipe.
1: On pourrait dire que c'est l'histoire du match, mais pas vraiment. Moi, j'ai plutôt hâte de voir comment les Sabres vont vont se présenter. Parce que tu l'as mentionné, des pertes importantes. Et qui va prendre ces minutes-là quand même, laissé par Bowen Byram? Là, je comprends que c'est pas un défenseur numéro un dans la Ligue nationale, mais c'est un défenseur quand même assez important à cette brigade défensive-là. Mais je suis pas inquiet, Ali, concernant le rôle notamment de... Puis même le premier trio, là, je sais qu'Alex Stock est parti, mais un gars comme Josh Doan, là, je m'attends à une grosse saison de sa part.
0: Il est très bon l'an passé.
1: Je pense qu'il y aura une très bonne année avec les Sabres. Zach Benson, ça laisse plus de temps de jeu aussi pour la jeunesse des Sabres de Buffalo. On est jeunes, mais c'est une belle jeunesse qui a quand même été, qui a bien prouvé la saison dernière. Moi, je m'attends à une grosse saison des Sabres et c'est ce que j'ai hâte de voir ce soir contre les Blue Jackets.
0: Ouais, moi aussi,
1: les
0: j'ai
1: Blue Jackets qui ont une défensive là qui laisse à désirer. Là. Si on enlève Zach Werenski, par exemple, il y a quand même la blessure à Provorov. C'est pas une grande brigade défensive et Jet Greaves a très bien fait la saison dernière. Hâte de voir s'il va répliquer cette année.
0: Déjà une couple de blessés chez les Sabres de Buffalo. Jason Zucker est blessé et en défense, Olin Zellweger qu'on est allé chercher les Ducks. Connor Timmins est blessé, tout comme Alex Lyon. C'est Ukko-Pekka Luukkonen ainsi que Jet Greaves qui vont avoir les départs. Du côté des Blue Jackets, là, Matthew Knies, il joue sur le premier trio avec Adam Fantilli et Kent Johnson. Donc, trois jeunes joueurs. Trois gars qui ont des choses à prouver aussi, j'aimerais dire.
1: Ouais.
0: Fait que c'est quand même intéressant. Sur le deuxième trio, Valérie Nichichoukine est là avec Sean Monahan et Connor Garland. Maintenant, d'autres matchs à suivre. Wild contre Predator, c'est le début de la saison pour ces deux équipes-là. Andrew Brunette, c'est encore le coach.
1: Ça fait
0: 2 ans qu'on dit que c'est le premier coach qui va perdre sa job.
1: Il
0: est sur le hot seat.
1: Il a discuté 3 saisons à Nashville comme entraîneur-chef. Je pense que c'est sa 4e, Oli.
0: Il est encore là. Puis je maintiens qu'il pourrait être le premier coach à perdre son emploi, mais bon, il est là.
1: Même chose.
0: Pour le Wild du Minnesota, je sais qu'on en a parlé plus tôt à l'émission, là, que oui, c'est une équipe qui aspire à la Coupe Stanley, mais si vous regardez l'alignement du Wild, là, on a des trous et ce sont des trous qui sont béants.
1: Vas-y donc.
0: Premier trio. Joel Eriksson-Ek avec Matthew Boldy et c'est Blake Coleman.
1: Ah ouais.
0: Un gars de 3-4e ligne qui complète le premier trio. Kirill Kaprizov,
1: Sur le deuxième?
0: Sur le deuxième, avec Danila Yurov et Maxime Chabanov.
1: Ouh.
0: Chabanov n'a pas fait grand-chose dans la LNH, je vous le dis tout de suite. Troisième trio, c'est Ryan Hartman avec Bobby Brink et Yakov Trenin. Et le quatrième trio, ça, c'est un trio qui frappe, un trio qui brasse. C'est Michael McCarron avec les frères Nick et Marcus Foligno. En défense, bien évidemment, Brock Faber est blessé. C'est Jared Spurgeon qui complète la paire avec Quinn Hughes. Sinon, c'est Oli Mata, Jonas Brodin, Hunt et Bogosian. Fait quand même une équipe qui est amoindrie. Là, Gustafsson aussi est blessé. Ça, ce sont deux grosses pertes pour le Wild du Minnesota.
1: On dirait que sur papier ou dans ma tête, je me disais que le Wild du Minnesota était une bien meilleure équipe que ça. Là, tu l'as énuméré. C'est vrai qu'il y a quand même des suspects là, au sein de cette attaque-là, notamment. Il y a quand même de la profondeur en défensive, là, mais... Je sais pas. Ça me laisse... Je pense quand même qu'on va avoir une bonne saison. Mais le dossier Quinn Hughes va retenir l'attention.
0: Ça, c'est sûr et certain. Ça va être le centre de l'attention chez le Wild du Minnesota. Jesper Valstead et Jussi Saros qui sont les gardiens partants. Kraken contre Flames.
1: Ouais.
0: C'est tout ce que je vais dire, là, c'est le Toilet Bowl. On ne parlera pas plus de ce match-là.
1: Non.
0: Blackhawks contre Mammoth. C'est le deuxième match pour les Blackhawks. Pour le Mammoth, il y a quelques nouveaux venus, notamment Vince Trocheck et Anders Lee. On a fait la place à deux jeunes joueurs, deux jeunes Russes, Daniel Butt, un attaquant de format géant, ainsi que Dmitri Simachev.
1: Intéressant.
0: Lui, c'est le gars qui a été choisi.
1: Après Rennbacher.
0: Littéralement, là.
1: Ouais.
0: Rennbacher est sorti 5, Simachev est sorti 6.
1: Mais pas mal certain
0: je dis
1: que.
0: Ça, je dis rien.
1: Mais attends,
0: hein?
1: Pas mal certain que si, à ce moment-là, c'était les Coyotes, pas mal certain que si les Coyotes avaient le choix devant le Canadien, c'est Rennbacher qui sortait.
0: Ça reste qu'il y en a un qui est en train de s'établir dans la LNH. Et l'autre, non, Spencer Knight et Karel Vejmelka qui sont les gardiens partants. Oilers Canucks, c'est un match revanche déjà pour les Oilers d'Edmonton. Évidemment, eux qui ont été humiliés, mais 6 à 5 en prolongation, là, mais jamais ils auraient dû perdre de cette façon-là face aux Canucks plutôt cette semaine. Un match de 5 points pour Evan Bouchard. Devin Levi et Levi Meralainen qui sont les gardiens partants.
1: Et puis Otami m'a prédit un jeu blanc pour Devin Levi dans le match de ce soir.
0: C'est sûr que tu niaises.
1: Non, je te le dis.
0: Panthers Sharks, je pense que c'est le gros match qui est à suivre ce soir. Les jeunes contre les vieux, c'est un long voyage pour les Panthers qui étaient en Caroline plus tôt cette semaine. Mais plusieurs nouveaux venus aussi avec San Jose, Mason Marchman, Jacob Trouba, Darnell Nurse, Ivar Stenberg. Deuxième chose, dernier repêchage, Michael Kesselring. On s'attend à une grosse saison pour Macklin Celebrini. Fait que tu sais, c'est l'avenir contre l'expérience.
1: Ouais.
0: Ça va être un duel hyper intéressant à se mettre sous la dent. Akira Schmid et Yaroslav Askarov sont les gardiens partants.
1: Go les jeunes.
0: Vive la jeunesse.
1: Vive la jeunesse, Ali. Même quand ils ont 33 ans, ils peuvent être bons quand même, là, on s'entend.
0: Ben
1: là.
0: Oui.
1: Mais vive les jeunes.
0: Vive les jeunes et vive la game. Merci pour une autre belle semaine, tout le monde. La game le dimanche, je vais être de retour dimanche matin à 9h pour ça. FX.
1: On se retrouve lundi.
0: On se retrouve lundi. Je te souhaite une bonne soirée, une bonne journée demain.
1: Merci.
0: Bonne chance avec
1: Canadien
0: Greg.
1: Aussi, samedi soir. Ah non, ça, j'en ai besoin de la chance.
0: Raison. Fait que pour les auditeurs de BPM, c'est le club du matin à 5h54.
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5: Bon mercredi, ici Caroline Beauregard. Animateur de l'émission Les 100 000 matins sur le réseau O, ainsi qu'à BPM Sport chez Arsenal Média, Maxime Lalonde réalisera un rêve de longue date dès ce mercredi. Il intégrera l'équipe d'animation des soirées de hockey du mercredi en français produite par TVA Sport sur Prime Video. Il s'agit d'un accomplissement professionnel et d'un privilège exceptionnel pour ce grand fervent de sport qui connaît son domaine. La directrice générale de la Sûreté du Québec a annoncé mercredi son départ à la retraite. Joanne Beausoleil, qui tient les rênes du corps policier provincial depuis 7 ans, quittera ses fonctions le 17 mars prochain. Madame Beausoleil est la première femme à diriger la SQ, poste qu'elle a d'abord occupé à titre intermédiaire en 2019, puis de manière officielle depuis 2022. C'était vos actualités. 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

Merci d'avoir choisi Haut dans la Vallée de l'Or un jeudi en Abitibi comme ça. Je veux savoir qu'est-ce qui se passe. Tu peux m'écrire, ça me fera plaisir de te lire. On est ensemble jusqu'à minuit sur le Maire, la musique en haut.

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